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0: Il était une fois. C'est ainsi que commencent les belles histoires enfantines. Et c'est aussi le morceau que vous trouverez sur le premier grand album de Hygit, Jouons. Jouons, un titre qui vient à point nommé, si l'on en croit l'artiste qui joue, à partager avec le public ses histoires. Et lui, ce qui l'intéresse, ce sont, comme il le chante dans sa chanson, les histoires de princesses, histoires d'enchanter la vie. Il se veut marchand de lumière et plutôt fou que roi. D'ailleurs, n'a-t-il pas, comme il le chante, des étincelles à vendre ? Derrière ces allégations, Hygit définit le rôle du chanteur-poète, raconteur d'histoires, enjoliveur du quotidien, passeur de lumière, l'artiste est là pour faire rêver. Alors faisons plus ample connaissance avec ce trentenaire au moment de la sortie de l'album. Nous lui avons donné rendez-vous à Montmartre, dans les rues sous le Sacré-Cœur, un univers qu'il connaît bien, pour y chanter régulièrement dans la rue. Mais uniquement rue du Calvaire, cette rue à escalier où il vient se poser à mi-parcours pour pousser ses chansons folk en anglais et en français. Expérimenter des sons aussi et savourer les échanges spontanés avec les passants curieux. Hygit arrive essoufflé, la guitare sur le dos, le chapeau mou vissé sur l'occiput, le sourire aux lèvres. Il nous fait penser au « Like Hobo », comme un vagabond de Charlie Winston. Et oui, c'est qu'il est un rien vagabond, mais détrompez-vous, derrière cette apparence un peu nonchalante, il y a un grand talent, un grand travail. Antoine Barrault, c'est son nom à la ville, a pris comme pseudo Hygit. Un drôle de nom, vous l'avouerez, dont on ne saura d'ailleurs pas l'origine. C'est un secret, nous confie-t-il, amusé. Entre autres assonances et significations diverses en plusieurs langues, Antoine nous confie tout de même qu'en anglais, Hygit est un diminutif amical pour signifier « idiot ». Si le jeune homme a fait de Montmartre son QG, c'est aussi un troubadour. Voyageur resté longtemps au Canada puis en Slovénie, porté par des projets toujours centrés sur la musique, Hygit aime s'expatrier. Mais rentré à Paris, avec dans ses bagages un vinyle enregistré au Canada, « Like Angels Do », Hygit le présente avec des sons purs, sans compression, sans équalisation, sans triche, une sorte de mise à nu en sorte de ce qu'il sait faire avec sa guitare et sa voix, comme il l'explique avec fierté. Pas de triche donc chez lui. Sa voix, c'est d'ailleurs la première chose qui marque, une voix directement sortie des entrailles, une plainte rocailleuse qui n'est pas sans rappeler celle d'un Tom Waits ou plus près de nous d'un Arthur Ashe, de ces voix cassées, burinées, comme si elles avaient 1000 ans. Une voix qui, à force d'écouter les Brel et Bachung, ressemble un peu aussi à ces modèles. Il nous glissera pourtant « Je ne suis pas chanteur, je suis surtout là pour raconter des trucs. Ces trucs, ce sont des histoires d'amour déçues, histoires malheureuses ou ratées. Parce que la chanson joyeuse, nous dit-il, c'est pas trop mon truc, mais cela me permet de cracher certaines choses et du coup d'être plutôt joyeux dans la vie. Ouf, nous voilà rassurés, ces chansons lui servent d'exutoire. » Le jeune homme est donc plutôt jovial, curieux, avide de tout essayer, avec l'envie de bien s'entourer musicalement et pour le coup c'est assez réussi. Sur l'album Jouons, Hygit s'est entouré d'excellents musiciens, 4 au total qui mettent superbement en évidence la poésie qui ressort de ses chansons, la belle recherche sur des textes soignés et sincères. On en redemande. Son talent d'ailleurs pas échappé à la grande Catherine Deneuve qui interprète en duo en sa compagnie Noir et Blanc sur l'écart intergénérationnel. Bref, Hygit se révèle être un formidable songwriter, comme disent les anglo-saxons. Nous allons le retrouver dans une de ses créations intitulée « Des conséquences » où il évoque la fragilité de la vie humaine. Petite cause, grande conséquence, on avance sur un fil fragile, et l'importance, c'est de tenir la distance. C'est ce qu'il nous dit dans la chanson. Et dans l'écume de nos maladresses, poursuit-il, se glisse pourtant encore une goutte de tendresse et chaque erreur qui se répare est l'aube d'un nouveau départ. C'est sur cette note d'espoir que nous prenons congé d'Igitte, un artiste dont on reparlera, soyez-en sûrs. Et que The Voice France, troisième édition, révéla au grand public. Alors son album « Jouons » est signé sur le label Parlophone de Warner Music France. Et voici des conséquences.
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3: Extrait de la lettre que Julos Bocarne écrivit dans la nuit du 2 au 3 février 1975, après la mort de sa femme assassinée par un homme devenu fou. Ami bien-aimé, ma loulou est partie pour le pays de l'envers du décor. Un homme lui a donné 9 coups de poignard dans sa peau douce. C'est la société qui est malade. Il nous faut la remettre d'aplomb et d'équerre par l'amour et l'amitié et la persuasion. Sans vous commander, je vous demande d'aimer plus que jamais ceux qui vous sont proches. Le monde est une triste boutique. Les cœurs purs doivent se mettre ensemble pour l'embellir. Il faut reboiser l'âme humaine. Je suis maintenant très loin au fond du panier des tristesses. On doit manger chacun, dit-on, un sac de charbon pour aller en paradis. Ah, comme j'aimerais qu'il y ait un paradis. Comme ce serait doux les retrouvailles. En attendant, à vous autres, mes amis de l'ici-bas, face à ce qui m'arrive, je prends la liberté, moi qui ne suis qu'un histrion, qu'un batteur de planches, qu'un comédien qui fait du rêve avec du vent, je prends la liberté de vous écrire pour vous dire ce à quoi je pense aujourd'hui. 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

Retour à Stalingrad, c'est le titre écrit par Hubert Félix Thiéphen sur son album Stratégie de l'inespoir pour rendre hommage à l'écrivain Louis-Ferdinand Céline à l'occasion du 50e anniversaire de sa mort. Une chanson aux paroles fortes décrivant le chaos d'une société aux mains de sanguinaires de la dictature et du fascisme. Du Hubert Félix Thiéphen pur jus. 3 ans et demi après un universellement acclamé supplément de mensonges et 2 ans après son live Homo Plebis Ultimae Tour, traduisez la tournée de l'homme de la dernière plèbe, qui fut une de ses plus belles réussites en scène, et puis aussi la soixantaine triomphante, faut-il le dire, le franc-comtois Thiéphen nous revient avec un 17e album, Stratégie de l'inespoir. Et rien que ça, c'est déjà une excellente nouvelle. Tant HFT en abrégé, puisque c'est de lui qu'il s'agit, est un cas unique et rare dans un patrimoine musical français qui a souvent boudé ce génial créateur, surtout au niveau des médias commerciaux. À ce patrimoine musical, Thiéphen s'est finalement imposé avec les honneurs, la qualité l'ayant emporté sur l'indifférence médiatique. Et son avant-dernier album, supplément de mensonges, a eu raison de ceux qui l'ignoraient, ces programmateurs des médias formatés qui ont dû s'incliner devant le génie du bonhomme. Et pour notre plus grand plaisir, ce numéro 17 est vraiment cousin du numéro 16, même si une équipe différente y est à la manœuvre, où l'on retrouve à la réalisation, l'enregistrement et au mixage Dominique Ledudal et aussi Lucas Thiéphen, le fils de 21 ans, bon sang ne peut mentir. Cousin aussi parce que la personnalité de Hubert y est comme d'habitude, quoi, écrasante. Et donc que les compositions musicales, soit de ses musiciens de tournée Christophe Bort ou Yann Péchin, ou encore d'autres illustres invités Armand Méliès, J.P. Nataf ou encore Claire Chazal, c'est toujours bel et bien de Thiéphen qu'il s'agit. Et il ne pouvait, c'est l'évidence, en être autrement quand on a affaire à un artiste à la plume et à la voix si immédiatement reconnaissable. Et c'est ainsi qu'entre hommage littéraire à Céline, Stalingrad jusqu'au bout de la nuit, coup de gueule sociétaux avec ce titre « Médiocratie » qui vilipente les réseaux supposés sociaux et leurs effets pervers, balade désabusée sur les ruines du rêve communiste avec le titre « Karaganda » qu'en 99 ou encore « Odes érotiques » avec « Mytilène Iceland » chaud chaud, on retrouve l'Hubert Félix tel qu'en lui-même enfin l'éternité le change, comme dirait le poète. Animal profondément humain, sachant habiter cette nébuleuse pop-rock chanson de toute sa verve et de son intelligence, bravo. S'il est encore trop tôt pour savoir comment l'album résistera à l'usure du temps, Stratégie de l'inespoir, qui n'est pas le désespoir, mais l'espace où l'on s'interroge pour savoir si l'espoir est possible, Stratégie de l'inespoir donc est une réussite à des lieux de ce qu'on imagine être un album de fin de carrière. C'est en l'occurrence un opus toujours vibrant de vie, celui d'un franc-comtois, vraiment pas comme les autres, et pas prêt en tout cas à raccrocher les gants. Pour terminer, je vous emmène sur le toboggan de Thiéphen, un titre qui termine l'album. Le toboggan de la vie mène inexorablement le passager vers le terminus, la fin de l'aventure humaine. Nul n'y échappe. Et au moment de clore cet album, Thiéphen, sur ce titre alors ses vers sublimes, poursuivi par de vieilles rengaines, des mots d'amour, des mails transis, j'abandonne à la faune urbaine les garanties de ma survie. Les vents violents venus d'ailleurs soufflent et sifflent et se lamentent. Et maintenant devrais-je avoir peur et fuir devant le toboggan. Et fuir devant le toboggan. Hubert Félix Thiéphen est l'auteur de ce bel album Stratégie de l'inespoir sur le label Columbia de Sony Music France. Et voici précisément Toboggan.

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Stratégie de l'inespoir, c'est le titre éponyme du 17e album d'Hubert Félix Thiéphen. 3 ans après Supplément de mensonges, souvenez-vous, vendu à plus de 200 000 exemplaires, détourné sold out, 3 nominations et 2 succès aux victoires de la musique, HFT, alias Hubert Félix Thiéphen, revient avec un sublime nouvel album co-réalisé par son fils Lucas Thiéphen et Dominique Ledudal. Et c'est Stratégie de l'inespoir, le titre qui a donné son nom à l'album et que vous venez d'entendre en exergue de ce billet. L'inespoir pour Thiéphen, ce n'est pas le désespoir, comme il se plaît à le rappeler, au long de nombreuses interviews d'ailleurs qui présentent ce 17e album. Non, l'inespoir, c'est un no man's land de sentiments, un espace de lucidité, où sous le couvert d'une déclaration amoureuse, le morceau-titre s'embrase pour tenir l'inespoir à l'écart avec ses mots ardents « Je veux brûler pour toi petite, je veux brûler pour toi ». Et en exergue, ces mots du poète Pétrarque, « Celui qui peut dire comment il brûle, ne brûle que d'un feu médiocre ». Autrement dit, celui qui n'a pas tout donné n'a rien donné. Il est comme ça, Thiéphen, c'est tout ou rien. Et dans sa bouche, les mots prennent une résonance particulière qu'un large public a d'ailleurs plébiscité à coups de Zénith et de Bercy avant la consécration victoire de la musique pour le sublime Supplément de mensonges sorti en 2011. Ce succès tardif, il faut bien l'avouer, n'a cependant pas élimé la langue du chanteur, toujours acide et poétique. Il suffit pour s'en convaincre de se laisser envoûter par le récitatif en remontant le fleuve, plage titulaire de cet album, qui n'est pas sans rappeler le bateau ivre d'un certain Arthur Rimbaud, ou encore des pièces lyriques comme « Mithilene Island », que nous trouvons sur cet album, bordé de cordes classiques, quand ce n'est pas la charge électrique de Karaganda, un autre titre, quand 99, un camp de la mort qui glace d'effroi. Mais le Jurassien, c'est aussi se faire amoureux. Ainsi, dans Angélus, sur cet album, se rappelle-t-il ses premières amours au bras de la première beauté vierge tombée des cieux, fin de citation. Ou encore amer, il sait se faire amer lorsqu'il fait appel à des souvenirs douloureux d'un élève martyrisé dans Résilience Zéro, par exemple. Avec une production impeccable confiée à son fils aîné Lucas, qui intervient aussi d'ailleurs musicalement sur l'album, piano-guitare, le rocker originaire de Dole dans le Jura, revenu de loin tant l'abus d'alcool et de drogue l'ont mené au burn-out pendant quelques années auparavant d'ailleurs, le rocker dolois, donc originaire de Dole dans le Jura, compose ici un album de 12 chansons au cordeau, au timing contrôlé, sans paraître pour autant formaté. Plus mélodique qu'à son tour, Stratégie de l'inespoir dose soigneusement ses effets pour rendre on ne peut plus accessible l'artiste banni, hélas, des médias. Hubert Félix Thiéphen n'a rien perdu en cours de route et pendant ses 40 années de bourlingue de sa lucidité de poète. Écoutons-le dans « Médiocratie » où ce refrain au terme fort somme comme un avertissement et pourfend ceux qui font du grand n'importe quoi sur les réseaux sociaux. « Médiocratie, médiacrité, frères humains dans nos quartiers, ça manque un peu d'humanité. Médiocratie, médiacrité, ça manque un peu du verbe aimer, de respect, de fraternité, médiocratie, médiacrité. » Et en exergue cette expression du philosophe Lucrèce dans le Rerum Natura, à propos donc de la nature des choses, qui s'écriait aux races infortunées des hommes. Avec cette stratégie de l'inespoir, Hubert Félix Thiéphen titille à nouveau notre amour propre et ne nous laisse pas succomber à la médiocrité. Stratégie de l'inespoir de HFT, Hubert Félix Thiéphen donc, est signée sur le label Columbia de Sony Music France.

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1: Le facteur déclencheur, le désabusement des clients de l'actu, entre tragédie et banalité. Il est un fait certain que la vie, et donc par conséquence l'actu, est faite de tragédies, mais aussi de très bonnes choses et d'événements anodins. Nous naviguons donc au gré de l'actu, d'émotion en émotion, qui sont à la fois réconfortantes et même éblouissantes, des actes, des initiatives, inventions, éblouissants qui nous poussent à espérer. Mais elles peuvent être aussi, ou elles peuvent être, dévastatrices. Guerre, tornade, terrorisme, qui nous figent dans notre sentiment que rien ne peut nous sauver. Une forme de fatalisme en quelque sorte. Et enfin, chargée d'ennui, l'actu peut être aussi chargée d'ennui, suscitée par des nouvelles sans fond ni relief. Un parcours émotionnel à la montagne russe, si je peux me permettre cette expression. Tragédie, des textes forts, des images parfois insoutenables qui nous révèlent dans un discours sans fin ce que nous sommes depuis les origines de notre espèce, c'est-à-dire des êtres à la fois féroces et fragiles. Et aussi, reconnaissons-le, les créateurs de nos propres maux et la source de nos abominations. Nous sommes condamnés, si l'on écoute et regarde l'actu, à n'être que ce que l'on est. Ce n'est pas forcément encourageant. Encore que, n'y a-t-il pas aussi en nous des capacités extraordinaires, des trouvailles et inventions sidérantes, des gestes de solidarité qui nous poussent à espérer de la nature humaine? Oui, certainement, mais malheureusement, trop peu et trop rare par comparaison. Mais les questions que tout adepte à l'actu doit peut-être se poser ne sont-elles pas? 1. Sommes-nous arrivés à la fin de nos capacités évolutives et qu'il est maintenant nécessaire de passer à la vitesse supérieure? 2. Que faut-il inventer pour assurer notre survie? 3. Faut-il envisager, oui, envisager l'apparition d'un nouveau genre du vivant? Banalité. Mais revenons à la banalité de l'actu. Celle-ci vit sans doute à meubler notre temps avec ce qui doit paraître comme étant intéressant. Cela ne va pas sans peine, car si les mauvaises nouvelles pullulent, les bonnes, quant à elles, sont nettement plus rares. Alors on meuble de choses communes, de banalités, d'informations qui ne veulent rien dire. Faire mieux, l'actu pourrait incontestablement faire mieux en, par exemple, se concentrer sur l'inédit et les belles surprises de la vie, attiser la curiosité en donnant des pistes de choses à découvrir, dégager des leçons constructrices des tragédies, gérer la banalité en la rendant source de relaxation et de décontraction. Quant aux récipients de l'actu, ils peuvent assurément observer et apprendre de leurs réactions face aux nouvelles, choisir des chaînes, journaux et magazines plus constructifs et sérieux comparés avec les autres sources d'informations. Et au-delà, les tragédies et les banalités de l'information sont également révélatrices de notre propre génie. Ne nous disons-nous pas à nous-mêmes des choses qui nous dépassent? Oui, qui nous dépassent. Nos pensées et émotions ne sont-elles pas plus significatives que nous le croyons? Notre rôle dans la constitution d'un monde sensible et moral qui est finalement aussi réel que celui qui est apparemment indépendant de nous. En conclusion, la tragédie et la fête font partie de nous comme la banalité qui n'est peut-être pas aussi anodine qu'on le pense. À bientôt, chers auditeurs.

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1: L'inflation, l'homme en inflation, comme la monnaie se dévaluera. Robert Mallet. Nous ne parlons pas ici de l'inflation des prix, c'est-à-dire de la montée des coûts des biens de consommation, réels ou fictifs, ou liés à la spéculation pure, et dès lors de leur prix sur le marché, y compris sur le marché financier. Encore que, notons au passage, que l'actu ne se prive pas de nous secouer par des propos souvent pessimistes et également catastrophiques sur les tendances désastreuses du nouveau monde économique. À nous de bien nous tenir. Non, notre propos vise plus particulièrement l'inflation particulière pratiquée par l'actu en ce qui concerne l'information qu'elle nous offre. Il s'agit donc ici de l'inflation des données enregistrées et présentées. L'inflation des données, oui, elle se caractérise par trois pratiques, à savoir 1. Une surenchère à propos de l'existence et de l'importance d'événements qui se sont produits dans une partie du monde, y compris dans la ville où nous vivons. Cette surenchère se manifeste par des actions émotionnelles attachées aux reportages, audio ou vidéo, ou les deux, des faits enregistrés avec plus ou moins d'objectivité. Nous vivons dans le drame. 2. Une exploitation alarmiste des faits et des conséquences, quasi inéluctables d'après ce qu'on nous dit, d'après ce qu'on nous montre, de ce qui est arrivé quelque part près de chez nous, ou loin de chez nous. Combien de fois n'avons-nous pas été surpris par l'importance accordée par les médias à des événements bien connus de nous et qui avaient peut-être paru sérieux, sans être pour autant dramatiques, et que l'actu veut nous faire croire comme étant vraiment, vraiment très, très marqués. Nous sommes manipulés. Et enfin, 3, une sélection partiale, mais bien réelle, qui met l'accent sur l'extraordinaire, voire le pathétique, aux dépens du commun et du bien connu. Nous subissons donc, par ce triage, une idée fausse de la manne des nouvelles, qui dans leur ensemble ne sont sans doute pas si mauvaises ou si catastrophiques. Nous sommes trompés. Nous sommes en fait, et en résumé, vous et moi, les victimes de l'inflation de l'actu. Victimes de l'actu ? Oui, cette inflation des données a sur nous un impact qui est loin d'être anodin. Nous subissons cette inflation avec une passivité qui nous nuit et nous donne une idée fausse du monde dans lequel nous vivons. Oui, l'inflation de l'actu nous, 1, déstabilise. Les contradictions, parfois, entre les représentations du monde en marche, divers médias mettent l'accent inflationniste sur différents faits liés à l'actu, mais elle présente aussi les mêmes données avec des accents émotionnels différents. Cela déclenche en nous de la perplexité et même du rejet en bloc de l'information. Que faut-il croire ? Qui faut-il croire ? Deuxièmement, l'inflation de l'actu renforce notre passivité. Assis dans notre bon fauteuil avec notre boisson préférée en main, nous baissons la garde, nous devenons plus vulnérables à cet assaut des sons et des images. Sans en être conscients, nous subissons l'attaque plus ou moins subtile de l'information parfois tronquée. Enfin, troisièmement, l'inflation de l'actu nous rend de plus en plus crédules. Si l'actu le dit, cela doit être vrai. Quatrièmement, l'inflation de l'actu amoindrit notre sens critique. C'est tellement plus facile de prendre pour argent comptant ce que l'actu nous livre. Cela ne demande aucun effort de notre part. Il suffit de se laisser faire. Il suffit de se laisser imprégner. 5. Oui, l'inflation de l'actu déclenche en nous de l'irritabilité et de l'agressivité, y compris vis-à-vis de nos compagnes et compagnons. On se surprend à les agresser, alors, comme ils nous le disent, ils n'y sont pour rien. Sixièmement, l'inflation de l'actu nous perturbe en présentant un monde si négatif que la réaction courante de sauvegarde est tout simplement de glorifier un passé qui n'était cependant pas tout bon et pas tout beau. Et enfin, septièmement, l'inflation de l'actu nous pousse à rejeter tout en bloc et de se couper ainsi du monde de l'information. Les remèdes, il y en a. Toute personne touchée par l'inflation des données par les médias possède, je pense, 3 options. Option 1, ne plus écouter et voir l'actu. Une position de retrait qui nous coupe du monde et risque de nous rendre de plus en plus solitaires, voire même neurasthéniques. Option 2, se laisser envahir par ce dérèglement des données et à la limite devenir désabusé, voire cynique. Tout devient mauvais et rien ne sera plus comme avant. Option 3, activer et développer son esprit critique et transformer ce viol émotionnel en leçon intéressante et utile. Devenir sélectif dans le choix de l'actu et puiser dans celle-ci les éléments utiles pour nous-mêmes. Voilà qui est utile et intéressant. Créer nos opportunités de savoir et de connaître. En résumé, je vous propose, chers auditeurs, de choisir dans la liste suivante l'impact de l'inflation de l'actu sur vous. Soyez honnêtes, j'y vais. Il m'arrive, 1, de me laisser entraîner dans des idées fausses de la réalité de la vie. Oui ou non? Soyez honnêtes. 2, de subir une baisse de morale, voire même être déprimé, après l'écoute de l'actu. Oui ou non? 3, de rejeter certaines informations pour des raisons purement émotionnelles. Oui, non. 4, il m'arrive de m'isoler de plus en plus et de ne plus écouter l'actu. 5, il m'arrive de ne plus croire en rien et de douter de tout. Oui, non. 6, il m'arrive de devenir de plus en plus partisan dans mes commentaires sur l'actu. Oui, non. 7, il m'arrive de subir plutôt que de réagir. 8. Il m'arrive d'avoir parfois des réactions fortes, voire violentes, devant certaines scènes de l'actu. Oui, non. 9. Il m'arrive de me satisfaire d'une seule version d'événements publics. Et enfin, 10. Il m'arrive d'éviter toute discussion sur l'actu. Oui, non. Comptez vos oui, comptez vos non. Alors, où vous situez-vous? Apathique, victime ou maître du jeu? Chers auditeurs, à bientôt.

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1: Un grand merci, monsieur Lucréry.
2: Notre petite goutte de poésie s'intéresse cette semaine à l'œuvre de François de Malherbe, un poète français né en 1555 et décédé en 1628. On le sait, c'était un des maîtres du vers et fort inspiré par les anciens dans cette consolation à Monsieur Dupérier dont on vous a parlé dans un extrait précédent, ce gentilhomme d'Aix-en-Provence qui perdit prématurément sa fille en 1599. Il procède d'une manière très rigoureuse, très classique, avec une consolation plutôt axée sur la raison que sur le sentiment. Et tout à la fin de ce poème, il évoque la mort. Et là, on sent très nettement l'influence d'un certain Horace, poète latin, qui parla de la mort en des termes assez poétiques. Et il présente cette vision des choses de la même manière. Un bon poète n'est pas plus utile à l'État qu'un bon joueur de quilles, disait-il. Cette déclaration surprenante peut-être de Malherbe, mais situe son art sur le plan de l'artisanat salarié. Artisan probe d'ailleurs, habile à exploiter les lieux communs, vigoureux technicien, peut-être même fut-il le musicien ignoré qu'admire Valéry, il introduisit dans la poésie l'art oratoire dont elle ne sera libérée que par le symbolisme. Écoutez donc cette finale de la consolation à Dupérier. Évidemment, quand on est dans la peine, on s'attend peut-être à d'autres vers que ceux qui vont vous être présentés. Consolation à Monsieur Dupérier, François de Malherbe, c'est la fin du poème.
3: La mort a des rigueurs à nul autre pareille. On a beau la prier, la cruelle qu'elle laisse boucher les oreilles et nous laisse crier. Le pauvre en sa cabane où le chaume le couvre est sujet à ses lois. Et la garde qui veille aux barrières du Louvre n'en défend point nos rois. Et la garde qui veille aux barrières du Louvre n'en défend point nos rois. De murmurer contre elle et perdre patience, il est mal à propos. Vouloir ce que Dieu veut est la seule science qui nous met en repos.
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0: aux 100 fleurs du mois de mai.
1: Cabarade, c'est le titre hommage d'un album qui ne l'est pas moins au grand Jean Ferrat, qui nous a quittés le 13 mars 2010 à l'âge de 79 ans, après 60 ans d'activité musicale entre 1950 et 2010 précisément. Alors Camarade, c'est cette chanson sortie en 1969 par laquelle Jean Ferrat dénonce l'invasion de Prague en 1968 par les troupes du pacte de Varsovie. À ces sanglants coups de force, Ferrat préfère la révolte des humbles, des gens simples, une chanson toute de fraternité. Et si vous avez été attentif à l'interprétation de ce morceau, tout en douceur, en chaleur humaine, en conviviale attitude, en clin d'œil quasi filial au maître qui, hélas, n'est plus, vous aurez pu dénombrer 15 voix différentes, chacune avec son charisme propre, mais unie par le cœur, l'expression et le sentiment pour rappeler « Camarade ». C'est un joli nom, Camarade. Et ces jeunes, bourrés de talent, ont nom Valeria Altaver, Nicolas Bacchus, Baltaz, Jérémy Bosson, Humbert Humbert, Jules, Florence Naprix, Thomas Pithiot, Julie Rousseau, Teji, Wally, Zora, ainsi que Michel Buller et Mao Sidibé, qui se sont appropriés une partie de cet immense répertoire de Jean Ferrat. 5 musiciens, talentueux eux aussi, les accompagnent à l'accordéon, à la batterie, aux percussions, au piano, à la basse et aux guitares. Et le disque est d'une perfection sonore remarquable. Mais si ce disque a pris son envol avec succès, c'est parce qu'il fait revivre un grand de la chanson française, certes Jean Ferrat, à n'oublier par aucune génération, mais aussi et surtout parce qu'il est l'émanation d'un spectacle magnifique où les 20 protagonistes, musiciens compris, donnent le meilleur d'eux-mêmes pour faire revivre un artiste qui les a tant inspirés. L'intérêt de l'album et du spectacle réside dans le fait qu'il propose une véritable mosaïque de sensibilité esthétique et qu'il nous entraîne d'un univers musical à un autre à travers des relectures contemporaines d'une œuvre dont l'actualité ne se dément pas aujourd'hui encore. Et la pierre angulaire de cette belle contribution s'appelle Thomas Pithiot, déjà cité, qui a su réunir un nombre significatif d'artistes pour se faire les passeurs d'une œuvre aux textes et aux compositions intemporelles. Le tout dans une fidélité sans faille à l'esprit de camaraderie qui caractérisait si bien Jean Ferrat. Esprit de camaraderie, mais aussi esprit de lutte contre toute injustice, où qu'elle soit. La complainte de Pablo Neruda sur un air de la Cordillère des Andes et ce poème de Louis Aragon datant de 1948, mis en musique en 1995 par Jean Ferrat et qui sortira sur l'album Ferrat 95. Le texte en a été écrit lorsque Neruda, qui fut poète, écrivain, diplomate, homme politique et penseur chilien, considéré comme l'un des plus grands poètes chiliens, fut obligé de quitter son pays, le Chili. En effet, l'arrivée au pouvoir de Videla, voulue par Pablo Neruda lui-même, qui fut un de ses fervents soutiens d'ailleurs, se transforma vite en dictature. Le poète chilien prend alors la plume et dénonce ce coup de force. Il est poursuivi et contraint à la clandestinité, puis à l'exil. Sans nouvelles de son ami, Louis Aragon compose alors plusieurs œuvres pour traduire son inquiétude. Elles seront par la suite regroupées dans un ouvrage appelé « Le Romancero » de Pablo Neruda. Pablo Neruda mourra officiellement d'un cancer 12 jours après le coup d'État du 11 septembre 1973 au Chili. Mais l'hypothèse d'un assassinat sera de plus en plus évoquée dans les années 2010 par le gouvernement chilien lui-même et les experts. L'interprétation que nous en donne ici Michel Buller respecte parfaitement le style initial inspiré des musiques andines provenant du folklore amérindien, bien sûr, et enrichi d'apports espagnols. La complainte de Pablo Neruda se trouve ainsi que 14 autres titres sur ce bel album. C'est un joli nom, Camarade, l'empreinte Ferrat, que nous ne saurions trop que vous recommander et qui est signé sur le double label L'Océan Nomade, Audio Trax et distribué par L'Autre Distribution. Voici donc pour conclure la complainte de Pablo Neruda.

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1: Un sujet un peu ésotérique et pourtant, je pense, très intéressant. Les temps morts, oui, les temps morts de l'actu. Vivre sans temps mort et jouir sans entrave. Citation anonyme. Existe-t-il vraiment, dans la vie de tous les jours, des temps dits morts? Si oui, cela voudrait sans doute dire que le temps s'est arrêté. Cela semble impossible. Le temps coule et ne s'arrête jamais. C'est à tout le moins notre impression humaine. C'est ainsi que nous l'avons inventé. Notre temps ne peut pas mourir. Il ne peut pas s'arrêter. Il fait partie de nous. Il nous aide à gérer nos vies. Que ferions-nous, chers auditeurs, sans le temps, le passé, le présent, le futur, l'instant qui passe, là, tout de suite, maintenant? Au mieux, l'expression peut être comprise comme une suspension dans le temps. Celui-ci s'est immobilisé, il est figé. Et l'actu alors? Un temps mort peut être compris comme une actu gelée dans le temps. L'actu en temps mort? Temps mort, une durée non remplie? Il est incontestable qu'il existe des moments quand l'actualité est pauvre en informations intéressantes et utiles. C'est un peu la panne, parfois sèche, dans le sens que rien n'est à dire ou montrer. Alors que fait l'actu? Chers auditeurs, incontestablement, elle meuble. Elle remplit le temps de choses sans intérêt pour nous, ses récipients. L'impact sur nous est incontestable et cela va de l'ennui et de la déception au rejet pur et simple de l'info. Nous sommes alors tentés de faire un amalgame et de juger de la même façon l'information de valeur au divertissement de pauvre qualité. Un temps mort utile? Il paraîtrait qu'il existe des temps morts qui comptent. Oui, l'actu peut très bien, elle le fait parfois, utiliser ce temps libre en quelque sorte pour répéter avec imagination et illustration des informations passées qui méritent une nouvelle visite, une nouvelle interprétation. C'est la répétition utile. Deux, poser des questions qui suscitent réflexion et approfondissement à partir de nouveaux éclairages sur une sélection d'événements marquants. C'est en quelque sorte le défi d'aller plus loin. Et enfin, lancer de nouvelles approches relatives au recueil et traitement des informations. C'est l'innovation dans l'actu. Et puis franchement, chers auditeurs, un temps de relaxation et de pause n'est pas sans intérêt dans notre monde en changement multiple, inattendu et rapide, voire même brutal. Par le temps qui court, faire le mort, temps mort, s'impose parfois. L'actu peut en effet consacrer de ces temps dits morts et cependant fort précieux, pour élever la qualité de ses émissions et de son impact sur son audience, en se concentrant sur l'art, par exemple, dans toutes ses dimensions, peinture, musique, décoration, mode. Cela fait partie, en quelque sorte, de l'éducation actuelle. Comme procédé d'éducation. N'oublions pas aussi la belle formule de Cyrano de Bergerac. C'est bien plus beau quand c'est inutile, temps mort. Oui, l'actu doit parfois se faire. Pourquoi pas, chers auditeurs, inutile. L'inutile peut être gracieux, il peut être aussi provocateur. Et oui, combien de fois, chers auditeurs, n'avons-nous pas pensé que l'actu aurait mieux fait de se taire et de ne rien montrer? Est faible dans sa présentation et son argumentaire, manque de crédibilité. Que pensez-vous en conclusion, chers auditeurs? Que pensez-vous de la formule « Le vrai appartient souvent au silence » Ah, mais écoutons, s'il vous plaît, le silence. À bientôt, chers auditeurs, à bientôt.
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1: Le souffle. Trois expressions pour démarrer. À bout de souffle, avoir du souffle, souffler sur le feu. Réfléchissez, chers auditeurs, à la richesse de notre répertoire de mots pour décrire et interpréter certaines situations. Que ferions-nous sans les mots? Le thème de cet impromptu est « Le souffleur dans sa fosse ». C'est Molière qui a bien dit « Voici quelques souffleurs de ces gens qui n'ont rien et nous viennent toujours promettre tant de bien ». Au théâtre d'hier, le souffleur avait un rôle important. Il était discret et cependant très présent afin d'éviter des blancs dans l'exécution de la pièce. Si la vie est un théâtre, alors les questions que l'on peut se poser sont « Qui sont les souffleurs aujourd'hui qui veillent à ce que tout soit au mieux, si pas parfait ?»« Qui souffle afin que les rôles nécessaires à la bonne vie ensemble soient bien interprétés ?» Mais d'où vient en fait le script de la pièce que nous devons jouer ? Mais allons plus loin. Trois interrogations pour les auditeurs perspicaces que vous êtes et qui n'ont pas peur du discours extravagant. Question 1. Existe-t-il encore des souffleurs dans la vie? Une réponse éventuelle? Oui, mais à cause de l'évolution des sociétés et l'impact des nouvelles technologies, les souffleurs ont changé de profil et de rôle. Ils sont devenus encore plus discrets et cependant sont parfois subversifs. Je pense ici aux prénommés influenceurs qui nous disent ce qu'il faut croire et penser. Le souffleur d'hier, à savoir les maîtres à penser, ont subi une mutation, pas nécessairement, chers auditeurs, dans le bon sens. Question 2. Le souffleur d'hier s'en tenait au texte. Qu'en est-il de nos jours? Une réponse possible entre toutes. Il n'y a plus de texte. Et même les acteurs sur scène ne se privent pas d'improviser au grand désarroi des souffleurs qui se raccrochent à leur micro et oreillette. Il n'empêche que ces improvisations sont bien souvent les ingrédients d'une bonne qualité théâtrale. Et dans la vie, n'improvisons-nous pas notre vie? Question 3. Qu'en est-il des déviations de l'intention de souffler? Une réponse qui s'impose. Souffler des réponses à quelqu'un et qui se prépare alors à tricher, ce n'est pas moralement admissible. Souffler à l'autre ce qu'il doit penser et faire n'est pas automatiquement bon et utile. N'oublions pas que les souffleurs ne sont pas les payeurs. Êtes-vous un souffleur, cher auditeur, chère auditrice? Voici un quiz simple et rapide qui va vous permettre de vous tester en tant que souffleur. Répondez rapidement par oui ou non aux questions suivantes. Vous arrête-t-il de souffler des conseils à une autre personne sans qu'ils aient été sollicités? Un avis controversé sans en avoir l'air? La réponse à une question posée lors d'un jeu télévisé? Soufflez discrètement les options pour une personne qui compte pour vous. Soufflez à quelqu'un ce qu'il doit dire et faire. Soufflez le mot cherché par une personne ayant un trou de mémoire. Soufflez, suggérez avec délicatesse une voie à suivre à un ami. Soufflez le danger potentiel de dire ou ne pas dire quelque chose de sensible pour les autres. Soufflez le besoin de dire la vérité malgré les risques encourus. Et enfin, souffler à soi-même ce qu'il faut penser. Si vous avez entre 7 et 10 oui, vous êtes enclin à souffler aux autres ce qu'ils doivent croire et faire, même penser. Ce n'est pas toujours indiqué. Si vous avez entre 4 et 6 oui, vous êtes prêt à souffler si cela est nécessaire, mais vous respectez le droit des autres à penser et décider par eux-mêmes. Et enfin, si vous avez entre 1 et 3 oui, souffler n'est pas votre tasse de thé, comme ils disent en Angleterre. Encore que trop de réserve n'est pas toujours acceptable dans les relations sociales. Et si vous n'avez rien compris à l'exercice, constatons que les noms utilisés aujourd'hui pour définir le souffleur sont le coach, le mentor, l'influenceur. Les mots d'hier ne sont plus ceux d'aujourd'hui. En conclusion, brièvement et entre nous, à chacun son souffleur, n'est-ce pas ?
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0: à Créteil. Ma môme, un tout grand succès d'un des quatre grands noms de la chanson française, Jean Ferrat, revisité ici avec beaucoup de talent sur des rythmes afro-caribéens par Mao Sidibé, un jeune rappeur sénégalais, finaliste du prix Découverte Radio France Internationale en 2015 et auteur d'un tube resté célèbre, Woma, Woma. Et tout ça sur l'album « C'est un joli nom, camarade » qui rend un vibrant et mérité hommage au grand Jean Ferrat. Un disque et un spectacle à la mémoire de celui qui a marqué de son empreinte durable 60 années de chansons françaises entre 1950 et 2010. L'album se présente comme une véritable mosaïque de sensibilités artistiques. Il nous entraîne d'un univers musical à un autre. Ce sont toujours les textes et les mélodies de Jean Ferrat, mais avec des relectures actuelles d'une œuvre qui résonne encore terriblement aujourd'hui. Le disque nous fait surfer sur des styles variés, au gré des artistes qui réinterprètent Jean Ferrat, du hip-hop au rock, du chant lyrique aux musiques afro-caribéennes, telle cette chanson « Ma môme » d'une subtile sensibilité et lourde de sens, sur un tempo joyeux et clair malgré tout. Ce collectif d'artistes, c'est sous la férule de Thomas Pitillo qu'il s'est réuni. Il se fait passeur d'une œuvre aux textes et aux compositions intemporelles au travers de rendus personnels et surprenants, tout autant que fidèle à l'esprit de camaraderie qui caractérisait si bien Jean Ferrat. Loin d'un hommage classique et attendu et sans crainte de froisser les puristes, pour le plaisir des amoureux de Ferrat, comme pour celles et ceux qui le découvrent ou le découvriront, pensons aux jeunes générations, ils sont 15 à se partager l'affiche de cet excellent album à la qualité sonore exemplaire. Tous de jeunes artistes talentueux, mais bien décidés à faire parler d'eux, que ce soit sur scène ou via l'album, dont nous vous rappelons le titre « C'est un joli nom, camarade » et en sous-titre « L'empreinte Ferrat ». Rendons hommage aussi à ces excellents musiciens que sont Viviane Arnoux et son accordéon, Yvan Descamps et sa batterie, batterie-percussion d'ailleurs, Michel Canuti et son piano, Franck Larocca et sa basse, ainsi qu'à Amen Viana et ses guitares. Tournée colossale en vue pour ce collectif bien rodé et accueil chaleureux de l'album, voilà de quoi encourager ces artistes, ces jeunes artistes qui ont sacrifié un peu de leur carrière solo pour faire revivre sur scène et sur les platines ces superbes chansons de Jean Ferrat, comme celle que nous vous proposons en clôture de cette intervention et qui a pour titre « L'amour est cerise », une interprétation tout en finesse et en délicatesse de Wally qu'accompagne Viviane Arnoux à l'accordéon. C'est un joli nom, camarade, et signé sur le double label L'Océan Nomade et Audio Trax, et distribué par L'Autre Distribution. Vous pouvez d'ailleurs suivre l'actualité du spectacle sur le site océannomade.net ou sur Facebook sous l'intitulé L'Empreinte Ferrat. Et voici donc L'amour est cerise.
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des histoires, les formes courtes, la nouvelle, le conte, la fable. Tout un talent d'écrivain condensé en quelques pages. Guy de Maupassant, Didier Dunnings, Alphonse Daudet, Marguerite Yourcenar, Rudyard Kipling, Marcel Aimé, Joyce Carol Oates, Dino Buzzati, Paul Fournel, Ray Bradbury, Fred Cassack.

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1: Notre petite goutte de poésie explore l'univers de Charles Van Lerberg, un poète symboliste, poète de la même mouvance d'ailleurs que Paul Verlaine, Stéphane Mallarmé, Émile Verhaeren, Maurice Maeterlinck, dont il était l'ami, ou encore Max Elskamp. Et Charles Van Lerberg fut un admirateur des poètes naturalistes, comme Sully Prudhomme, par exemple, des poètes réalistes, mais aussi de Mallarmé. Alors, jeune, Van Lerberg s'est mis à la recherche d'une technique capable d'exprimer les nuances étranges de son rêve. C'est quelqu'un qui rêve beaucoup, en réalité, et qui se projette dans l'avenir. Mais, on le sait, sa vie n'a pas été une réussite, car sans métier, sans religion, sans amour, Van Lerberg fut un être instable, aboulique et toujours en quête d'un impossible équilibre. Van Lerberg fut intéressé par l'art classique, sans vraiment pourtant y adhérer. Mais il utilise ses ressources et il va opter à un moment donné pour le vers libre. Une subtilité concertée, des rythmes souples, le choix de mots nuancés, délicats, telle est l'esthétique de Charles Van Lerberg. Ce sont les éléments d'une poésie qui est avant tout une chanson. Il le dit d'ailleurs dans La chanson d'Ève, un poème qu'il écrira à la fin de sa vie en 1904, lui qui décédera en 1907. Et d'autres recueils sont à mettre à son actif, comme Les Flaireurs, Entre Visions ou encore le recueil Pan. Voici justement un extrait de Entre Visions, un de ses poèmes de la maturité de Charles Van Lerberg, intitulé « L'adieu ». Et ce poème commence par un vers qui est resté célèbre. « Le soir fraîchissait dans les roses ».
2: Le soir fraîchissait dans les roses. Inquiet de troubler ce charme défaillant, des êtres inconnus, voluptueusement, atténuaient les choses de voiles hyacinthes, semblables à des mers. Tout s'effaçait en un calme silence et devenait l'imperceptible hier. Des choses qui mouraient paraissaient immortelles. D'autres, languissamment, s'exhalaient dans le ciel, et pour qu'aucun regret n'en fût de nos pensées, tout en nous oubliant, semblaient comme oubliés. Mais à cette heure suprême, nos visages encore tournés vers le bonheur, attardés dans le soir, dans l'adieu, dans les pleurs, attardés en nous-mêmes, nous voulions, malgré que tout espoir fût vain, revivre ce beau jour, et seul, le soir atteint, seul, nous savions nous détacher des choses, à l'heure où les parfums se détachait des roses et la lumière de notre seuil.
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0: de Namur. Une histoire qui a duré 10 longues années. Vous connaissez mon admiration devant les prestigieux chœurs de garçons anglais, Canterbury, Londres, Cambridge, Oxford, etc. Dans ce pays, la tradition des manicanteries remonte au XVe siècle. En 1987, avec Bernadette, mon épouse, qui me souffle généralement de bonnes idées, je fais le constat qu'aucun chœur de garçon n'existe en province de Namur. Et c'est parti, en septembre de cette année, avec une campagne de presse pour annoncer la création, le premier recrutement, les premières répétitions. La première prestation publique ne tarde pas. Vous en entendrez des traces dans quelques instants. Dans la vieille tradition de nos collégiales et cathédrales, le chœur est composé exclusivement de garçons. Pourquoi cette exclusivité ? La seule raison qui justifie ce choix est la spécificité vocale de la voix du jeune garçon. À âge égal, sa capacité pulmonaire et donc la puissance de sa voix sont supérieures aux possibilités d'une fille du même âge. Très vite, le chœur s'est constitué en chœur à quatre voix mixtes, au sens vocal, en recrutant ténor et basse. En 10 ans, une 50aine de concerts, une 20aine de mariages, de nombreuses animations dans les hôpitaux, homes, pour personnes âgées, etc. Ces petits chanteurs ont parcouru la Wallonie dans tous les sens. De Saint-Marc, près de Virton, à Rixensart, en passant par Liège, Soigny, Tilf, Ouélin, Neuchâteau, Ansourlès, Florène, Rochefort, sans oublier de nombreuses prestations à Namur, bien évidemment. Plusieurs incursions en France, à Charleville, Luxembourg, Metz, Nancy, et une tournée de concerts en Normandie, à Honfleur, et dans le Poitou, avec 2 concerts à Poitiers. Permettez-moi d'épingler quelques prestations qui ont marqué cette décennie. Un congrès international avec les Poëri Cantores à Maastricht. Une messe télévisée retransmise par la RTBF. Notre capitale n'a pas été oubliée avec des prestations devant le Palais Royal à l'occasion des anniversaires 60-40 du roi Baudouin. Et le concert en privé au château de Laeken. Une participation de 2 solistes aux funérailles de Julie et Mélissa. Un autre soliste est engagé pour chanter le Pie Jésus du Requiem de Forêt avec Pierre Cao. La participation au Rêve en marche avec 14 000 écoliers de Namur. La rencontre à Canterbury de Marc Deller, le fils du célèbre contre-ténor anglais Alfred Deller. Le passage d'un soliste sur la chaîne TV allemande la ZDF et sa participation à la Marche Blanche à Bruxelles. Impossible d'être exhaustif. Ces 2 émissions tutti crescendo vont illustrer cette décennie. En commençant par le début, c'est-à-dire la toute première prestation, c'était 4 mois seulement après la création du groupe en janvier 1988 à l'IMEP. Petits par la taille et l'âge, grands par leur talent, les PCN avaient déjà fait forte impression. Écoutons Olivier Bizet introduire cette première prestation.
1: J'ai le plaisir, ce soir, de vous présenter les petits chanteurs de Namur qui se produisent pour la première fois en public. En effet, nous avons seulement 4 mois d'existence. C'est un grand honneur pour nous de chanter devant un tel auditoire. Nous espérons vous faire partager notre enthousiasme. La vie est moins amère avec un petit grain de sel. C'est notre façon de voir et c'est aussi le premier chant que nous vous interprétons.

Faisons un bond de 10 ans, puisqu'au bout de cette décennie de concerts se trouve celui qui a marqué le 10e anniversaire du chœur Alimep. Voici la chanson « Posakala » qui nous vient du folklore bulgare, dans une harmonisation à 4 voix mixtes.

Chers auditeurs et anciens petits chanteurs, je requiers votre indulgence concernant la qualité des différents enregistrements que nous allons entendre. Elle varie beaucoup de l'un à l'autre. À l'écoute d'un enregistrement, les imperfections sautent davantage aux yeux, ou plutôt aux oreilles, qu'en situation de concert. Nous n'avions pas à chaque fois à notre disposition un ingénieur du son. Je fais donc appel à votre bienveillance. Ces enregistrements ont davantage une valeur de souvenir. Nous sommes toujours à l'IMEP avec le concert du 10e. Voici le fameux choral anglais Holly Holly. Au timbal, Sergio Nardi, à la trompette, Stéphane Koenig et à l'orgue, Thierry Schleide.

Nous sommes toujours à l'IMEP lors du concert du 10e anniversaire. Voici sur des paroles d'Émile Duchesne, qui était professeur à Floreff, et une musique du grand compositeur anglais Charles Perry. Voici Foyer de feu.

J'ai toujours eu le souci d'apporter une grande variété dans le répertoire, en prônant l'éclectisme dans la programmation des œuvres interprétées. Puisqu'on peut aussi bien trouver des œuvres de qualité dans tous les styles, que ce soit le classique, la chanson française ou le folklorique. Voici un tube des PCN. Je peux vous dire que cette chanson de Francis Lemarque a fait forte impression lors de notre tournée de concert en Normandie, région du débarquement. Au piano, Dominique Duhaine, accompagnatrice Alimep. Au violoncelle, Fabian Balthazar et Mathieu Huidard. À la percussion, Sergio Nardi.

La culture n'est pas un luxe, la cerise sur le gâteau ou la cinquième roue du carrosse. Vivante et accessible, elle est indispensable aux enfants pour devenir des hommes et des citoyens. Ils y ont droit. Voici pour suivre une chanson profane, née en Italie dans la première moitié du XVIe siècle, La Villanella.

0: Nous retrouvons Olivier Bizet quelques décennies plus tard. Je vous propose de découvrir son interview. Cher Olivier, bien le bonjour.
1: Bonjour Jean-Pierre.
0: Après avoir apprécié tes qualités de petit chanteur, quelques années plus tard, je te retrouve comme étudiant à l'école normale primaire de Malonne. Et là aussi, tu as été remarqué pour le grand sérieux de ton engagement. Après avoir été détaché pédagogique durant 4 années, te voilà depuis 8 ans déjà directeur de l'école Sainte-Marguerite ici à Bourges. Un beau parcours, Olivier. Mais revenons, si tu veux bien, à l'époque des fameux PCN. Tu faisais partie des tout premiers choristes. J'en veux pour preuve l'enregistrement du premier chant exécuté lors de notre première prestation à l'IMEP, à l'occasion du premier concert également donné par les étudiants de l'école normale primaire de Malonne. Coup de projecteur dans le rétroviseur, petit recul de 33 ans, nous sommes en janvier 88, soit 4 mois après la création du chœur, et c'est toi qui prends la parole d'une voix assurée, bien articulée, pour présenter le premier chant. Les auditeurs vont t'entendre. Olivier, quel souvenir gardes-tu de ces années aux petits chanteurs ?
1: Ah, les petits chanteurs, pour moi, c'était une histoire d'amitié, une histoire de relations humaines, d'ouverture vers les autres, des rassemblements, des séjours à l'étranger ou en Belgique, des rencontres, notamment au Palais Royal, avec notre gouverneur de l'époque, M. Wauty,
0: oui.
1: Et des nombreux concerts un peu partout en Wallonie et à Bruxelles.
0: Est-ce qu'il y a des concerts que tu gardes en mémoire dans ton disque dur ?
1: Il y en a des nombreux, mais je me souviens d'un grand rassemblement et de concert à Maastricht.
0: Oui.
1: Et voilà, c'était une toute première pour moi et j'en garde vraiment un très bon souvenir. Oui.
0: Avec le recul maintenant, comme pédagogue, qu'est-ce qu'apporte la pratique du chant choral pour un enfant ? Qu'est-ce que ça développe chez lui ?
1: Alors je pense que ça lui apprend la rigueur, la discipline, le goût du travail bien fait, et puis des valeurs telles que le vivre ensemble, la socialisation, puisque chanter ensemble, c'est respecter le groupe, c'est s'intégrer, c'est s'exposer, notamment quand on est soliste.
0: Ouais, tout à fait.
1: Et puis bon, à travers le chant, c'est pas mal de savoir-faire qui sont travaillés. Je pense à la mémorisation pour les enfants, à la concentration, à la perception auditive, au rythme, à la mélodie. Bref, toute une série de savoir-faire que le chant nous apporte.
0: Ouais, tout à fait. J'en profite pour dire aux auditeurs que tous les extraits de tous les concerts qui seront dans les deux émissions best-of, tous les choristes ont interprété toutes les œuvres de mémoire.
1: Oui, c'est vrai que c'était un grand travail.
0: Avec les enfants, ça ne pose pas beaucoup de problèmes.
1: Non, c'est vrai.
0: Moins qu'avec les adultes.
1: Oui, parce que souvent, on voit que les adultes ont encore leur partition. Oui. Et nous, à l'époque, c'est vrai qu'on apprenait tous les textes par cœur, en effet.
0: Mais ça n'a jamais posé de problème.
1: Non, mais c'était parce aussi... Je pense le souci du travail bien fait.
0: C'est important. Pour un chef de chœur, c'est la seule manière d'avoir tous les yeux sur soi pour avoir un minimum de cohérence et d'ensemble. Quoi.
1: Ah oui, tout à fait. Okay.
0: Mais j'avais pointé, j'étais étonné en lisant le projet éducatif de ton école. Les points, mais on vient déjà d'en parler, hein. Respect de soi, confiance dans les possibilités de chacun. Évidemment, sur le plan vocal aussi, le sens du pardon, on est autorisé à faire des fausses notes, pas trop, mais il faut savoir pardonner. La solidarité, c'est la solidarité quand on fait de la musique, c'est évident, ça crève les yeux, que ça soit vocal ou instrumental. On est tous solidaires, mais de manière très, très, très précise. L'intériorité, bien sûr qu'elle est travaillée, la musique, il faut parvenir à l'entendre à l'intérieur de soi. La créativité, oui, tout à fait, puisque quand on chante, on interprète, donc ça relève de la créativité, de l'attention aux autres, aux enfants défavorisés, tout à fait.
1: Un beau parallélisme entre la musique, le chant et l'enseignement.
0: Voilà. On est en radio, pas en TV, mais je ne sais pas si tu connais cette photo. C'est une photo d'un mari. Nous avons animé beaucoup, beaucoup de mariages. C'était un beau mariage. Et on voit les petits chanteurs et on te voit devant un beau calèche.
1: Ah oui, c'était un beau souvenir d'un mariage avec sur notre pull le bel écusson qu'on avait reçu de notre gouverneur. On était vraiment très fiers. Et c'est vrai que c'était des beaux souvenirs de pouvoir chanter des mariages. Et puis on était reçus par les mariés.
0: Voilà,
1: et c'est vrai
0: oui.
1: que quand on était jeune, ça donne vraiment des bons souvenirs.
0: Et petite anecdote, certains petits chanteurs étaient spécialistes pour cueillir les akouski quand ils sortaient de la cuisine.
1: Ah oui, il faut être bien placé dans la cour d'honneur pour pouvoir être servi les premiers.
0: Voilà.
1: C'est tout à fait.
0: Olivier, un tout grand merci. Très heureux de te retrouver après autant d'années et bon succès ici à l'école Sainte-Marguerite à Bouges.
1: Merci beaucoup Jean-Pierre. Tout le plaisir était pour moi et ça me faisait vraiment beaucoup de plaisir de te revoir. Ça m'a permis de me remémorer qu'on se connaissait depuis 1987. Donc c'était un sacré bail.
0: Voilà, merci Olivier. Bon vent.
1: Merci Jean-Pierre.
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3: L'art a cette vertu d'accompagner dans l'universel en venant chercher en chacun ce qu'il a de plus intime. Il vient relier les hommes entre eux en une démarche qui respecte leur intimité. L'art appelle à entrer dans le cercle des humains en une contagion qui ne supporte aucune exclusion. Il fait signe avec entrain et pudeur à la fois. Il donne confiance. Il permet de prendre le risque de la parole et de la rencontre. Signé Philippe Mérieux, grand pédagogue français. Des risques, les petits chanteurs en ont pris en travaillant et en interprétant l'Agnus Dei de la Missa Brevis Köchel 194 de Mozart. Vous entendrez les solistes Frédéric Ibaud, soprano, Karl Sansone, contre-ténor et Marcel Ménart, basse.

Dans la vie d'un chef de chœur, il y a beaucoup de jours heureux. Par exemple, celui où vous accueillez un nouveau choriste âgé de 12 ans et détenteur d'un premier prix de solfège du Conservatoire Royal de Liège. Pour les non-initiés, il faut savoir que les jeunes qui rentrent à 18 ans dans un conservatoire ou à l'Institut Royal Supérieur de Musique et Pédagogie, l'IMEP de Namur, ils obtiennent ce premier prix vers 20-22 ans, quand tout va bien. Il apparaît très rapidement que ce jeune de 12 ans possède une superbe voix de soprano. Sans plus tarder, écoutez Frédéric Dopagne interpréter le célèbre « Bis du bei mir », une aria longtemps attribuée à Bach, en raison de sa présence dans le petit livre pour clavier d'Anna Magdalena. La partition d'origine était considérée comme perdue jusqu'à ce qu'on retrouve un exemplaire en 2000 au Conservatoire de Kiev. Cette aria a été composée par le musicien allemand Gottfried Stölzel. J'accompagne Frédéric sur le superbe instrument de l'église d'Aille, près de Marche.

0: Le Petit Prince de Saint-Exupéry, une composition de Jacques de Rais, au piano, Bernard Guillot, professeur à l'IMEP.
1: Petit Prince exprimé dans deux superbes compositions de M. Jacques de Rais.

Le chant est l'axe fondamental et incontournable dans la formation de tout musicien. Guido Jardon, directeur de l'IMEP. Revenons au concert du 10e à l'IMEP justement, avec un chant israélien, Achivez-nous, au hautbois, Françoise Bourgois, lauréate de l'IMEP, au piano, Dominique Duhaine, accompagnatrice à l'IMEP.

si la musique ne nous sert pas à aller plus loin en nous-mêmes, si la musique ne nous fait pas gagner du temps, si la musique n'affine pas notre oreille, si la musique ne nous apporte pas des milliards d'informations qui font que nous sommes différents après l'avoir écoutée, alors elle ne sert à rien. Elle sert tout juste à décorer le silence. Dixit Julos Bocarne.

Nous retrouvons Frédéric Dopagne interpréter le Dona Nobis Pacem de Clemens Non Papa, un compositeur prolifique du XVIe siècle issu de l'école franco-flamande. Je l'accompagne toujours sur l'orgue de l'église d'Aille.

J'ai dit éclectisme, oui, j'assume. Mozart, vous connaissez, c'était au début de ce best-of. Voici Wolfgang et moi, une histoire racontée par Marie-Paule Bell. Vous retrouvez avec bonheur notre pianiste Dominique Duène.

Du célèbre compositeur anglais William Boyce, voici un Alléluia sous forme de canon. Un canon a cappella, c'est-à-dire sans filet.

0: Je vous propose de découvrir à présent l'interview que m'a très aimablement accordé Frédéric Hibaud, un autre soliste. Bonjour Frédéric.
1: Bonjour Jean-Pierre.
0: Très heureux de te réentendre après quelques décennies au Petit Chanteur de Namur. Donc je rappelle pour nos auditeurs que tu as été soliste durant plusieurs années au Petit Chanteur. Je rappelle quelques, mais je ne vais pas être exhaustif hein, parce que j'ai peur d'oublier. Mais en tout cas, le concert à Saint-Loup avec les étudiants de Malone, l'église Saint-Loup était remplie. Au concert du 10e anniversaire, évidemment, notamment l'Agnus Dei de la Missa Brevis de Mozart, qui n'était pas rien. Le fameux Lacia Chiopianga de Handel. J'ai noté aussi le Pie Jésus du Requiem de Forêt aux funérailles de Julie et Mélissa.
1: Oui.
0: Dis-nous un petit peu, avec le recul, ton expérience de soliste, comment l'as-tu vécu?
1: Oh ben, pour moi, en fait, ça a été donc la première expérience, évidemment, parce que j'étais tout jeune à l'époque.
0: Ah oui. Donc, tu avais quel âge pour nos auditeurs?
1: Donc, moi, je suis né en 86. Donc, au moment des 10 ans, ben, j'avais 10 ans, en fait.
0: Ah oui, tu avais juste 10 ans.
1: Parce que les 10 ans étaient en 96, si
0: oui,
1: j'ai
0: oui.
1: bonne mémoire.
0: Oui, oui, tout à fait.
1: Donc, voilà, même l'époque de Julie et Mélissa, c'était à cette époque-là aussi. Donc,
0: oui, c'était la même année.
1: Voilà, c'est une période forcément qui a marqué ma vie. Surtout à cette époque-là, l'enterrement, les 10 ans des petits chanteurs, ben, ça a été un petit peu l'apogée pour moi, puisque
0: Oui.
1: j'ai eu quand même pas mal de morceaux en première partie, puisque j'étais plus du côté classique,
0: Oui, tout à fait.
1: et que la deuxième partie était un peu plus chanson française,
0: Oui.
1: moins classique, je vais dire.
0: Oui.
1: Maintenant, voilà, la suite, c'est que ben, suite au Petit Chanteur de Namur, j'ai continué sur cette voie-là aussi. J'ai été chanté dans d'autres chœurs
0: Oui.
1: jusqu'à avoir presque passé 20 ans dans des chorales. Donc,
0: Ténor ou basse?
1: ah, j'étais entre les deux.
0: Entre les deux, baryton.
1: J'ai commencé en basse et puis comme il n'y avait pas assez de ténors, on m'a demandé de passer chez les ténors. Donc, j'arrivais à faire plus ou moins les deux.
0: Ah, c'est bien.
1: Donc, voilà. Mais à ce moment-là, je n'étais plus vraiment soliste. J'avais peut-être encore un petit truc à faire pour certaines
0: Oui.
1: chansons, pour des messes, entre autres. Mais sinon, voilà. Mais
0: D'accord.
1: je me rappelle que les petits chanteurs de Namur, oui, c'était quelque chose. Hein. On était quand même tous très jeunes.
0: Ah oui.
1: C'était une expérience qui m'a quand même assez marqué. Je me rappelle des répétitions, je me rappelle de certains concerts, dont ceux que tu as cités. Donc,
0: Oui.
1: voilà.
0: Tu peux dire avec le recul, qu'est-ce qu'un... Tu as des enfants maintenant?
1: Oui, j'ai une petite fille qui va avoir 2 ans ici dans quelques jours.
0: Très bien. Avec le recul, qu'est-ce que la participation à une chorale d'enfants peut apporter à l'enfant, justement?
1: Dans le sens où moi, j'ai continué dans cette voie-là. Et je me suis vraiment bien plu, ça m'a vraiment ouvert à d'autres personnes, donc je suis resté très sociable, je pense, et donc c'est pour ça que j'ai continué. Donc une petite chorale comme les petits chanteurs de Namur, on n'était pas beaucoup beaucoup, mais
0: Oui.
1: ça créait quand même une bonne ambiance, une bonne amitié entre
0: Oui.
1: tous les enfants. Et du coup, moi, j'ai continué après l'arrêt des petits chanteurs, j'ai continué dans d'autres chorales pour continuer à voir des gens. Et de ma dernière chorale en date, j'ai encore des contacts avec certaines personnes, parce qu'ils sont devenus vraiment des bons amis. J'ai une personne qui est en plus la témoin de mariage de ma femme, par exemple. Donc voilà, je trouve que c'est quelque chose qui apporte beaucoup d'un point de vue sociabilité, en tout cas
0: Oui.
1: pour ma part.
0: Oui, je crois que tout le monde est du même avis, que ce soit au petit chanteur ou autre part. Le fait de
1: Oui, tout à
0: participer à une
1: fait.
0: chorale crée des liens, évidemment.
1: Oui, tout à
0: Ouais, ça
1: fait.
0: crée des liens. Bien. Alors, pour nos auditeurs, ton job professionnel, en deux mots?
1: Ouf, alors moi je suis responsable d'une équipe technique en maintenance d'hélicoptères.
0: Voilà.
1: Donc c'est
0: Donc,
1: mécanicien aéronautique quoi.
0: si on a envie de faire un petit tour en hélicoptère, on peut te contacter.
1: Oh oui, peut-être bien, oui, mais ça coûte
0: Oui, je sais, mais bon,
1: cher.
0: on peut se cotiser. Maintenant, on ne sait plus faire de concert, mais bon, on va se cotiser.
1: Oui, bah oui, pourquoi pas.
0: Ok, Frédéric, un grand merci.
1: Mais de rien, avec plaisir.
0: On va se retrouver sur les ondes.
1: Pas de souci.
0: Ça va?
1: Oui,
0: Allez,
1: oui.
0: merci à toi pour cette belle interview. Au
1: De
0: plaisir.
1: rien, au plaisir, une bonne continuation.

C'est avec cette superbe chanson de Gilles Vigneault que j'ai harmonisé à quatre voix mixtes pour les PCN que se termine, chers auditeurs, chers petits chanteurs, la première partie du best-of qui vous est consacré. Je vous fixe rendez-vous la semaine prochaine. Même jour, même heure, même fréquence, même site, avec le même plaisir de vous retrouver. À l'affiche, bien d'autres extraits de nos prestations, des solistes à couper le souffle et d'autres interviews. Soyez bien au rendez-vous sur le 106FM et en streaming www.equinoxnamur.be. À tous, belle semaine !

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0: Ma petite loupiote, c'est un titre que vous retrouvez sur l'album J'attends un événement de Guillaume Farlet. Et oui, Guillaume Farlet revient sur le devant de la scène de la chanson française avec un nouvel opus, J'attends un événement. Et ce titre, Ma petite loupiote, vous aurez remarqué les bruitages très particuliers qui donnent le rythme à la chanson finalement. Ce ne sont pas d'ailleurs des sons pré-enregistrés, mais des sons fabriqués avec des instruments d'usage, boîtes en carton et casseroles, de la cuisine même de l'intéressé, en guise de percussion. Et oui, il est comme ça, Guillaume Farlet. La petite loupiote, c'est cette petite lumière que l'on emporte avec soi pour éclairer nos vies dès l'enfance. Mais un jour, on la perd. On n'a plus le don de s'émouvoir, de s'émerveiller. Il la cherche, lui, sa petite loupiote. « T'es où, ma petite loupiote ?» chante-t-il. La chanson souligne une notion de manque. Elle évoque ces instants où l'on se demande sérieusement si la fraîcheur que nous possédions allait un jour réapparaître. Guillaume Farlet est féru d'histoire, et en particulier d'histoire d'amour en tout genre, réelle, urbaine, mais sans victime ni coupable. Féru aussi des situations du quotidien dans lesquelles chacun peut se retrouver. Et le mieux, c'est que notre homme les raconte, ces histoires, et il les décrit sacrément bien, avec en fil conducteur l'humour et l'originalité. Entre le premier et le deuxième degré, entre gravité et légèreté, il arrive à transformer les choses simples de la vie en événements poétiques. Avec J'attends un événement, il met à l'honneur la chanson française et confirme son talent de faire jongler les mots. En véritable showman, Guillaume Farlet nous emmène dans un registre pétillant et influencé par la pop, le jazz et le slam. Grand admirateur d'Anne Sylvestre et de Bobby Lapointe, ses influences musicales vont également de Renaud, pour son franc-parler, à Stevie Wonder pour son génie musical, en passant par Michael Jackson pour le rythme et la danse. Sur scène, seul avec sa basse, sa guitare, ses percussions et ses deux micros, il excelle dans le beatbox. Ce n'est pas tout. Notre homme, en effet, déborde d'énergie. Il transmet sans aucun mal son enthousiasme communicatif et entraîne le public à chanter avec lui. Il y a dans ses productions et ses concerts aussi une bonne part d'humour, toujours fin et toujours bien en place. Sa bonne humeur le cède parfois néanmoins à la mélancolie. Avec Farlet, on rit, on peut pleurer aussi, on chante. Au printemps 2011, après la sortie de son premier album solo en guise de bonjour, il fait ce que les mamans appellent un baby blues. Oui, le titre de son album et de son spectacle « J'attends un événement » symbolise alors l'arrivée d'une nouvelle ère pour l'artiste. À 37 ans, sans femme et sans enfant, il souhaite chanter et interpréter, mais différemment. Il enregistre alors ses morceaux en guitare-voix dans son appartement et il y ajoute des sons enregistrés avec son micro. Casserole, carton, boîte d'allumettes, languettes de canettes vides, baguettes plastiques sur radiateur en métal et autres sons incongrus. Courant 2012, son ami Rock avait y ajoute son grain de sel. Et en 2014, il enregistre sa voix chez Selmar Angel et Jérôme Caron, lui, effectue le mix. Et c'est sur cette note collective que la réalisation de l'album « J'attends un événement » s'achève en 2016. Nous allons le retrouver dans un événement, précisément. Cet événement qu'il a attendu pour se remettre au travail après ce contre-coup amer de la sortie de son premier album. Un événement est la première nouvelle chanson que lui a dictée son inspiration. La venue de cette chanson l'a apaisée. Elle symbolise pour lui, l'artiste, l'avènement d'un nouveau projet. Et le titre de l'album a été choisi d'ailleurs dans la foulée. Vous trouverez l'album « J'attends un événement » de Guillaume Farlet sur le label Autruchon Productions. Autruchon Productions, on ne l'invente pas. Et voici un événement.
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1: Le musée Félicien Rops de Namur, situé 12 rue Fumal, n'est jamais avare de beaux rendez-vous culturels. Il vous propose du 11 avril au 27 septembre 2026 une exposition qui sort vraiment de l'ordinaire et qui a pour titre « Collectionner Victor Arouas et Félicien Rops ». Où ce qui rapproche l'un de l'autre, c'est que l'un est collectionneur et que l'autre est artiste. L'un collectionne et l'autre crée. Les deux sont aujourd'hui décédés, hélas, mais la veuve de Victor Arouas, prolongeant la collection de son mari défunt en 2010, a entrepris de mettre en dépôt au Musée Rops de Namur les 550 œuvres, oui, vous avez bien entendu, les 550 œuvres collectées, toutes estampillées Félicien Rops par son mari. Une aubaine, évidemment, pour notre Musée Rops de Namur. Rien n'est jamais cependant le fait du hasard, c'est que l'équipe du musée avait depuis de nombreuses années collaboré avec ce collectionneur britannique et de fil en aiguille, la confiance s'est installée. Et ce dépôt de 550 œuvres, dont 130 sont exposées pour cette exposition du 11 avril au 27 septembre, c'est un fabuleux cadeau pour le musée et pour les visiteurs d'ailleurs, qui vont pouvoir découvrir des œuvres jamais montrées ou si peu et qui feront le bonheur des fans de Félicien Rops. L'exposition collectionnée Victor Arouas et Félicien Rops est donc admirée du 11 avril 2026 au 27 septembre 2026 au musée Félicien Rops de Namur, 12 rue Fumal. Plus d'infos sur www.museerops.be où sont détaillées les diverses animations d'ailleurs qui tournent autour de cette exposition. Mais vous pouvez aussi contacter le musée au 080 776 755. 080 776 755 pour toute visite guidée par exemple. 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
1: Notre petite goutte de poésie s'intéresse à Germain Nouveau, un poète français né en 1851 et décédé en 1920 dans la région varoise de Pourrières. Germain Nouveau, un nom qui ne dit peut-être pas grand-chose aux profanes. Est-ce un nouveau venu dans l'univers poétique, me direz-vous ? Certes non. Ce poète varois, né et mort à Pourrières, donc à quelques kilomètres d'Aix-en-Provence, est contemporain de poètes comme Verlaine, Rimbaud, Charles Cros, Mallarmé, Richepin. Il finira sa vie à l'âge de 69 ans au terme d'une existence bien remplie. Passant son enfance à Aix-en-Provence, puis faisant des études secondaires, il est tenté par la prêtrise, mais il va y renoncer pour embrasser la carrière professorale. Nouveau s'installe alors à Paris en 1872, il a 21 ans. Féru de poésie, il publie un premier poème, Sonnet d'été, dans la revue littéraire d'Émile Blémont. Fréquentant les cafés littéraires où il rencontre Mallarmé et Richepin, il se laisse tenter par les utistes de Charles Cros qui caricaturaient férocement les poètes parnassiens. Il s'engage alors dans l'aventure poétique et est à Londres avec Rimbaud. Il l'aidera à la copie des Illuminations, mais il décidera finalement de poursuivre sa route seul. On va le trouver ensuite en Belgique, aux Pays-Bas, en Allemagne et plus tard même au Liban. Germain Nouveau tente malgré tout de se fixer en France. C'est ainsi qu'il entre au ministère de l'Instruction publique, qu'il collabore à des revues comme Le Gaulois ou encore au journal Le Figaro, sous le pseudo de Jean de Nove. Par la suite, il sera frappé d'une crise de folie mystique en 1891 et traversant d'autres crises encore, tout aussi mystiques, il va se rendre proche de l'aliénation et entreprendre une vie de mendiant et de pèlerin, à Rome et à Saint-Jacques de Compostelle. Ce sont des années d'errance et après ces dures années, il revient dans son village natal en 1911 pour y mourir d'un jeûne trop prolongé entre le Vendredi Saint et Pâques 1920. Sur sa tombe à Pourrières, on peut lire en guise d'épitaphe « Qui est mort dans la misère, lui de la Pléiade des rois, le plus grand poète varois, Germain Nouveau de Pourrières. » Ses œuvres furent publiées après sa mort. Il écrivit sous plus de 15 noms d'emprunts différents, dont celui de Humilis. Une rue proche de son habitation portait ce mot, ce nom qui veut dire, du latin au français, humble, et qui traduit bien ainsi la volonté de réserve du poète. Parmi les 8 recueils publiés, on trouve Poèmes, un recueil écrit entre 1872 et 1878, le premier en fait, et qui constitue une entrée en poésie remarquée et remarquable. Voici Germain Nouveau dans Un peu de musique.
2: 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On sent dans l'air frais qui s'effondre, son âme en extase fondre, et parmi la vapeur rose de la nuit délicieuse, monte cette blonde chose, la lune silencieuse.

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Dimanche soir, c'est ce titre que vous trouverez sur le sixième album, et oui déjà, Plan B de Grand Corps Malade, qui s'est résolu une fois encore à faire claquer rythmes et rimes sur des textes dont il a le secret. Dimanche soir, le moment de toutes les craintes, de toutes les hantises, de toutes les solitudes. Fabien Marceau, son véritable nom dans le civil, se souvient de ces moments où seul il devait affronter la perspective d'une longue semaine et sans doute de faire face à de nombreuses incertitudes. Tout a changé cependant depuis qu'il a rencontré celle qui partage ses jours. Et le bel hommage qu'il lui rend à l'occasion du 10e anniversaire de Vie commune est élégamment tourné. On y retrouve quelques phrases essentielles. 10 ans, c'est long et c'est court à la fois. Parce que la vie n'est pas simple, c'est tellement mieux d'être ensemble. Désormais, grâce à toi, je n'ai plus peur du dimanche soir. Tu es mon plan A et mon plan B. Et de plan B, il en est pas mal question dans cet album, bien entendu, où il navigue de situations individuelles ou personnelles à des questions plus vastes et plus essentielles, comme celle du sort des migrants, par exemple. Quand t'es docteur dans ton pays et qu'en France t'es un clandé, c'est à l'échelle de ta vie que tu dois passer au plan B. Dézinguer aussi le racisme d'une certaine extrême droite française quand il épingle, quand t'es noir et musulman et que tu veux habiter Béziers, quand dans un discours de Ménard, le maire de Béziers, Front National, tu cherches de l'humanité, c'est à l'échelle de ta vie que tu dois placer au plan B. Ainsi donc, le slammer à la voix profonde marque ce 6e album de son empreinte. Très musical, souvent dansant, Plan B contient le thème qui, tout autant que sa précieuse amie la béquille, le fait tenir debout, l'humanité vue de sa fenêtre. L'artiste complet et doué dans ce qu'il fait aussi bien sur une scène de concert qu'au cinéma, l'excellent film Patient, dont il est le co-réalisateur, est d'ailleurs là pour le démontrer. L'artiste donc aussi dans ce disque entre espoir et mélancolie. Alors, le plan B, c'est aussi ce qui caractérise l'existence de Fabien Marceau. Il explique que la vie, ça se passe rarement comme on l'a imaginé. C'est cette nécessaire capacité d'adaptation quand on est confronté à des situations où on n'a pas trop le choix qui est capital. Et le plan B, ça lui parle à lui. Lui qui a dû réorienter sa vie à la suite d'un terrible accident, souvenez-vous, survenu à l'âge de 20 ans, lorsque sa tête heurta le fond d'une piscine, il faillit y perdre la vie. Car ce beau projet artistique, musical, ce n'était pas son plan A au départ à Grand Corps Malade, à Fabien Marceau, non. Il ne voulait pas nécessairement être artiste, lui, depuis l'enfance. Lui, c'était plutôt le sport, où il brillait comme basketteur, promis à un plus haut niveau, un niveau professionnel même. Et le plan B, c'est au fond le symbole de ce qu'il a vécu. Et ce qu'il a vécu l'a fait longuement réfléchir aux douleurs, mais aussi aux saveurs de la vie. Et parmi elles, l'esprit d'équipe. Il y était déjà sensible dans son sport de prédilection. Mais à travers ce qu'il a vécu, il n'hésite pas à clamer « Moi, je dis que j'ai besoin des autres pour bien vivre. J'affiche l'esprit d'équipe comme un emblème. Tout seul, je vais vite. Ensemble, on va loin. » L'esprit d'équipe, c'est comme un besoin. Et encore, les hommes sont plus forts quand ils savent leurs faiblesses. Explique-leur que l'entraide et le partage, c'est l'avenir de l'espèce. Et c'est le charismatique titre « Ensemble » qui porte ce message de solidarité enthousiaste et que nous entendrons pour clôturer ce billet. Dans son plan B, Grand Corps Malade réussit à trouver une sensibilité nouvelle dans des textes aux valeurs universelles sur des compositions et des arrangements musicaux de son ami et complice Angelo Follet. Grand Corps Malade publie cet album plan B sur le label Anouche Productions, distribué par Caroline Internationale France. On peut lui faire confiance pour nous émouvoir et voici « Ensemble ». ».

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1: Le Moyen-Âge dans la bande dessinée. Tout un programme, toute une activité aussi qui vous est proposée à la Maison du patrimoine médiéval Mauzan de Bouvigne. Et cette histoire vous sera contée sous la forme d'une exposition depuis le 23 mars jusqu'au 13 septembre 2026. Du Moyen-Âge abordé.

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0: Avec Plan B, l'album du retour au slam, Grand Corps Malade refait claquer la rime. Après le succès de son film Patient sur le monde hospitalier, nommé plusieurs fois au César, le slammer à la voix profonde sort un nouvel album, long, riche et pluriel. Un album bavard, slam oblige, témoin aussi de son désir urgent de reprendre rendez-vous avec la rime de ses premières amours. Et donc, le succès de son film « Patient » co-réalisé avec Mehdi Idir, l'épopée vécue d'un tétraplégique en rééducation, ne l'aura donc pas longtemps tenu éloigné du slam. Le slam, cette poésie faite pour tous, par tous, facile d'accès car compréhensible du plus grand nombre et qui séduit par son phrasé, sa rime, sa métrique qui entraîne l'auditeur dans un tourbillon de mots qui le soumet, oreille attentive et émerveillée, au flot de phrases et d'expressions qui font sens et émotion. Et c'est ce slam, précisément, cette poésie de la rue, qui a contribué à faire renaître l'accidenté Fabien Marceau sous le blaze de Grand Corps Malade sur une scène de Saint-Denis. Le slammeur à la voix profonde marque avec ce sixième album une distance certaine avec l'épure du genre qui se pratique a cappella. En effet, très musical, souvent dansant, Plan B contient le thème qui, autant que son ami la béquille, le fait tenir debout, l'humanité vue de sa fenêtre. Un sujet inépuisable, ambitieux, ambitieux dessin relayé par l'arrangeur de 33 ans qui se nomme Angelo Follet, son ami et complice et qui fait ici bien groover la musique. La plage titulaire et éponyme, premier single de l'album Plan B, donne ainsi son titre à cette nouvelle production d'un grand corps malade en bonne forme et efficace. Néanmoins, il y étreint les travers de son époque. Il les énumère aussi quand t'es noir et musulman et que tu veux habiter Béziers, quand dans un discours de Ménard, un suppôt du FN, maire de la même ville, tu cherches l'humanité, mieux vaut alors trouver un plan B. Et le reste est à l'avenant. Ainsi donc, le poète des banlieues imagine les enfers qu'a dû traverser cette migrante syrienne qui mendie au feu rouge. Au feu rouge, c'est précisément le titre qui a lancé cette chronique. Alors, Grand Corps Malade y va de ces mots. Yana, c'est le nom de cette Syrienne, a fui les bombes, la guerre dans son pays. Elle sait qu'elle avait peur, elle ne sait plus de quels ennemis, de Daesh et des Kurdes. Elle ne sait plus d'où vient le vent, elle ne sait plus qui tire les balles qui ont éteint tant de visages. Elle sait juste que l'homme est fou et que c'est là-bas, en Syrie. Et si Grand Corps Malade en parle, c'est parce que, un peu lâchement, il lui a fait un signe non alors qu'il était arrêté au feu rouge, un non avec la main de l'autre côté de la vitre. Trop pressé, il a redémarré bien vite. Et il s'en veut, Grand Corps Malade, de ne pas avoir glissé dans la main de la pauvre dame quelques pièces de monnaie. Ce remords revient par la suite comme un refrain qui le poursuit. Les plus grands drames, termine-t-il, sont sous nos yeux, mais on est pressé, faut qu'on bouge. 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Au fil de ce disque long de 15 plages, riche, pluriel, on constate que le souvenir de l'accident, déjà au cœur du premier album Midi 20, paru en 2006, souvenez-vous, et de son long métrage Patient, que ce souvenir donc demeure présent à l'esprit du gamin meurtri d'avoir dû abandonner une carrière d'éducateur sportif et promis au plus haut niveau de basketteur professionnel. Le dernier morceau, Espoir adapté, est une version slammée de Patient, ce message adressé au destin fracassé des centres de rééducation, et là aussi pour réaffirmer une certaine solidarité avec ceux qui souffrent, car lui se considère comme toujours des leurs. À la faveur de ce titre, Acouphène, qui va clôturer ce billet, Grand Corps Malade évoque ses perceptions auditives prenant leur source à l'intérieur de l'individu que lui seul entend et qui sont bien entendu inaudibles par l'entourage. Ses acouphènes à lui sont toutes ces voix qui lui viennent du passé, Brassens, l'accent de sa grand-mère, les voix de ses parents. La plume qui crisse sur le papier de ses premiers cahiers d'écriture et tant d'autres. Inquiet de ce trop-plein de souvenirs, il va trouver un médecin. Mais il trouve par lui-même l'apaisement en comprenant que cette remontée de souvenirs représente les codes de son histoire qui font aujourd'hui danser son présent. Tout est bien qui donc finit bien. Plan B de Grand Corps Malade est signé sur le label Anouche Productions et distribué par Caroline International France. Et voici Acouphène.
1: Bonjour docteur, je viens vous voir parce que je ne l'ai jamais trop raconté, mais j'ai des bruits chelous dans la tête. 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

Un premier album pour Gauvin Serre qui porte le titre de cette chanson « Pourvu » qu'il a fait connaître et qui est écrite comme une supplique pour que l'élu de son cœur corresponde à son genre de beauté. Gauvin Serre, S-E-R-S. Retenez ce nom car Gauvin sert bien, et comment, la chanson française. Il a 26 ans quand il se lance avec « Pourvu », ce premier single attendrissant rappelant Renaud. Guitare en bandoulière, Gauvin débarque dans le paysage musical français avec déjà un beau bagage derrière lui. À 26 ans, cet auteur-compositeur-interprète a fait ses armes aux côtés de Trio, La Rue qu'est à nous ou Les Wampas, avant de taper dans l'œil de Renaud, tombé amoureux de son écriture légère et authentique. De là à dire que Gauvin Serre est une sorte de fils spirituel de Renaud, il n'y a qu'un pas vite franchi. Et pour cause, c'est Gauvin Serre qui raconte, il m'a dit, Renaud évidemment, qu'il avait écouté deux chansons qu'il avait trouvées super et qu'il aimerait que je fasse les 10 premières parties des 10 dates du Zénith à Paris. Ouh, voilà qui séduit drôlement le jeune artiste, originaire de la Creuse et fier de l'être. Mais ce n'est pas tout. Certain d'avoir déniché la révélation de ces 10 dernières années, l'icône de la chanson française l'a finalement enrôlé pour l'intégralité de sa tournée. Et oui, Renaud l'a même invité à se produire à ses côtés à la télévision lors de l'émission « Merci Renaud ». Un sacré coup de pouce pour Gauvin Serre qui a planché en parallèle sur son premier album « Merci Renaud ». Baptisé « Pourvu », le titre titulaire et éponyme de l'album, ce projet de 14 chansons a été publié le 9 juin 2017 avec comme inspirateur Alain Leprest, Bob Dylan, Alain Souchon et bien sûr Renaud dont il apparaît comme le digne héritier. Certes, Gauvin Serre se défend de vouloir faire du Renaud, mais il est tellement imprégné de son modèle que notre artiste a du mal à s'extirper de celui-ci, au niveau même de la voix. Et pourtant, l'ami Gauvin veut être reconnu pour lui-même, et pas en référence à Renaud. Pas seulement, en tout cas. N'empêche, les oreilles averties auront du mal à ne pas mettre l'un dans la digne suite de l'autre. Le disque de Gauvin sonne entre humour, tristesse et révolte. Ses talents de mélodiste et de faiseur de portraits sont incontestables. La chanson-titre « Pourvu » a donné lieu à un clip réalisé par Jean-Pierre Jeunet, celui-là même qui s'est illustré par « Le fabuleux destin d'Amélie Poulain » ou encore « Un long dimanche de fiançailles ». Pourvu quel est le sens de l'amour et qu'on n'ait pas de chagrin d'humour. Pourvu qu'elle digère bien les huîtres. Pourvu qu'elle gueule contre l'arbitre, chante-t-il, décrivant la femme de ses rêves tout en se permettant de tacler Éric Zemmour ou Nadine Morano. Nous allons retrouver Gauvin Serre dans la bagnole de son père. On n'échappe pas évidemment à l'évocation de ses années d'enfance, l'âge heureux, où gamin, lui, Gauvin, jouait avec ses frères dans la voiture, au jeu des plaques de voiture. Hein. Souvenez-vous, on est tous passés par là. Mais il savait aussi réciter par cœur la poésie des grands auteurs et écouter sur des cassettes du Jacques Brel et du Jean Ferrat. Il lui est sans doute resté quelque chose à notre artiste débutant de cette époque, pour le meilleur d'ailleurs. En intitulant son album « Pourvu », Gauvin Serre n'a sans doute pas manqué de se dire à part lui « Pourvu que ça marche, pourvu que les gens aiment mes chansons, pourvu que la critique soit bonne, pourvu. » Allez Gauvin, mon ami, c'est bien parti en tout cas. Gauvin Serre signe son album Pourvu sur le label Fontana de Universal Music France. Et le revoici, Gauvin Serre, dans La bagnole de son père.

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2: Rire et humour, la puissance du rire. Corneille fait dire à Horace « Qu'est-ce qui m'empêche de dire la vérité en riant ?» Le rire, chers auditeurs, et je suis sûr que vous en êtes persuadés, est sain. On le sait et on en manque la plupart du temps. Je parle ici du bon rire qui soulage, qui encourage, qui lie. Regardez, l'actu est devenu un exercice chargé de culpabilité et de pénitence. L'actu charge et charge et on en remet plusieurs couches. Elle peut déprimer à force d'insistance et de caricature de ce que nous appelons la réalité. Où est l'humour? Où est la sagacité accompagnée de la pointe d'humour qui permet d'accepter les mauvaises nouvelles, de les absorber et de survivre dans un monde rempli de questions, de défis et parfois, disons-le, de cauchemars? En clair, l'actu ne remplit pas, ou pas assez, une fonction qui pourrait être sienne, à savoir nous informer avec tact, avec gentillesse, avec le sens de la diplomatie. Le tact, oui, c'est important pour marquer le respect de l'auditeur, de l'auditrice et de la considération pour ce qu'il ou elle pense et ressent. Gentillesse, pour l'aider à absorber, accepter peut-être les nouvelles qui peuvent interpeller, faire mal. Oui, tact et gentillesse, ou le sens du rapport respectueux et attentionné, reconnaissons-le, qu'on a beaucoup perdu cette pratique avec l'apparition de cette technologie nouvelle, neutre, sèche. Mais qu'en est-il de l'humour? Charlie Chaplin disait, quand un monde de déception et d'ennui s'abat sur vous, sinon ne s'abandonne pas au désespoir, on se tourne soit vers la philosophie, soit vers l'humour. Je ne parle pas, bien sûr, de ce qu'on appelle l'humour noir, mais bien de cette capacité à faire sourire et au-delà de décontracter les auditeurs, vous et moi, voir les choses, même les plus dures, avec un minimum de sérénité, de créer des liens et de la solidarité. Nous sommes tous dans le même bateau, après tout. Et nous devons nous aider. Et enfin, de séduire dans le bon sens du mot et de l'acte. Séduire. Nous pouvons faire des choses intéressantes et positives avec un peu d'imagination et de volonté. Nous avons des options. Il faut relativiser. Une actu vraie et gentille. Sigmund Freud disait « l'humour, disait-il, a non seulement quelque chose de libérateur, mais encore quelque chose de sublime et d'élevé. » Faisons le point. Que faut-il entendre, que voudrait-il voir et entendre plus exactement les récipients de l'information du jour, vous et moi? Une actualité sérieuse, voire lourde, mais pondérée de moments légers, s'il vous plaît. Des représentations et reportages sans vulgarité. Il y en a trop. Absence de parti pris et d'agressivité dans les interviews. Voici, si vous voulez bien, si vous permettez, après mûre réflexion, si je peux me permettre, quelques idées qui peuvent introduire de la finesse, sinon de l'humour, dans les mises au point de l'actu. 1. Alléger considérablement l'actualité, souvent chargée par un bon équilibre entre bonne et mauvaise nouvelle. Un bon équilibre. 2. Gérer le timing de l'émission afin que les nouvelles positives ne soient pas seulement présentées à la fin de l'actu. Un bon mélange. 3. Injecter des anecdotes chargées de sourires et de propos plaisants. 4. Avoir des présentateurs aux profils multiples, sérieux, professionnels, mais aussi, pourquoi pas, enjoués. 5. Pourquoi pas une équipe de 2 personnes, un homme et une femme, de générations différentes, un jeune et un moins jeune, pour présenter l'actu. 6. Un artiste ou un invité pour conclure certaines transitions dans l'information, une chanson appropriée, un propos qui fait sourire. Avec de l'imagination, s'il vous plaît. 7. Un invité pour dégager des leçons positives et humoristiques à la fin de l'actu. Et voici une petite situation pour conclure. Chers auditeurs, auditrices, Jean de la Bruyère disait « Il faut rire avant d'être heureux, de peur de mourir sans avoir ri. » Oui, le rire est sain. Sourire est vital dans la communication. C'est incroyable ce que l'on peut dire avec un sourire. Et troisièmement, l'humour nous protège du piège de se prendre trop au sérieux. La leçon est claire, si je peux ajouter un petit propos. C'est en fait à chacun et à chacune d'entre nous de regarder l'actu avec un œil à la fois curieux, inquisiteur et ironique et, si possible, chargé, à bon escient, bien sûr, de légèreté. Chers auditeurs, auditrices, merci de m'avoir écouté et à bientôt.

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1: Troisième album solo de Gaëtan Roussel qui a pour titre Trafic et qui nous emmène vers des rives lointaines quelque part entre Paris et Los Angeles où il a rencontré des alter ego auteurs, compositeurs, producteurs avec lesquels il a partagé la création des chansons du disque que nous vous proposons aujourd'hui et dont la plage titulaire a pour titre « Le jour et la nuit », c'est l'extrait que vous venez d'entendre. La plage titulaire de l'album d'ailleurs. Et Gaëtan Roussel nous invite à fuir le miroir, c'est-à-dire le narcissisme et l'introspection. Il nous invite plutôt à nous projeter vers l'avenir, à garder l'espoir, à suivre le torrent de nos passions, à fuir la consigne, ce qui contraint, ce qui oppresse, à garder l'élan et à poursuivre dans la ligne et à savourer le moment, poursuivre dans la ligne qu'on s'est tracée, savourer le moment présent. Et surtout à rester fidèle, en somme, à ce que l'on est et à ce en quoi on croit. Belle profession de foi en réalité. Après ses albums Ginger en 2010, qui fut un grand succès d'ailleurs et qui fut couronné par une victoire de la musique en 2011 comme album rock de l'année, et puis Orpailleur en 2013, au succès moins retentissant parce que plus expérimental comme disque, Gaëtan Roussel, que l'on a connu flamboyant au sein des groupes Louise Attaque, Tarmac et aussi du duo Lady Sir, Madame Monsieur si vous voulez, avec la chanteuse Rachida Brakni, notre ami Gaëtan Roussel donc a partagé de l'autre côté de l'Atlantique cette fois son expérience d'auteur, compositeur, interprète avec des artistes du même tonneau que lui. Citons Jonas Mirim, Justin Stanley ou encore Dimitri Perrono, de sacrées références en musique anglo-saxonne. Et ensemble, ils ont construit un son, une musique nouvelle, née de l'alliage franco-américain inédit que Roussel s'est employé à créer, mêlant ses mots aux leurs, sa sensibilité au groove particulier de ses pairs anglo-saxons. Ceux qui ont travaillé avec Jeff Beck ou Prince, il s'appelle Justin Stanley, ou Jonas Merwin, déjà cité, ont conjugué leur rêve avec celui de Gaëtan, aidé pour la réalisation de producteurs français, dont le réputé Antoine Gaillet. Le résultat est un album néopop inclassable, addictif, d'une vibrante intimité à laquelle concourt Vanessa Paradis, auteur d'un duo avec Gaëtan Roussel sur le titre « Tu me manques ». Au total, Trafic. L'album donc se présente comme plutôt léger et estival dans ses musiques, mais aux mots parfois sombres, répétitifs comme pour accentuer une appréhension. Des mots évoquant la peur, l'addiction ou la mélancolie quand la mémoire s'efface peu à peu à travers, par exemple, l'histoire d'une fleuriste qui oublie au fur et à mesure les noms des fleurs. Ah, cette terrible maladie d'Alzheimer qui effraie tant Gaëtan Roussel. L'artiste ne tarit pas d'éloges sur Alain Bashung, rencontré il y a 10 ans et pour qui il avait écrit et produit plusieurs des chansons de Bleu Pétrole, le dernier album du Dandy Rock. Roussel est éternellement reconnaissant à Bashung de l'avoir sorti du travail de groupe, Louise Attaque Tarmac, et de l'avoir éclairé sur la manière de pouvoir avancer, travailler autrement, en solo par exemple. Reconnaissance éternelle donc à Bashung, à qui il a rendu hommage au Franco de La Rochelle en 2013, avec une relecture de son album « Plaies, blessures ». Dans la chanson « Hope, espère » qui va clôturer cette intervention, Roussel prolonge le récit tiré de son propre recueil de nouvelles où il déclinait les façons plus ou moins légères, plus ou moins définitives de se quitter. L'auteur s'adresse à une personne atteinte de cette terrible maladie de l'inversion et de l'oubli. La confusion est là, la perte de repères, l'absence mentale, la mémoire défaillante et pourtant, cet homme, cette femme, se souvenait parfaitement de tout. Comment se fait-il que du jour au lendemain, tout disparaisse? Mais l'espoir doit subsister pour autant. Ce qui est perdu peut être retrouvé. Hope, espère, l'album Trafic de Gaëtan Roussel, qui a pour objet toutes les relations que peuvent entretenir ensemble les êtres humains, d'où cette appellation de trafic, est disponible sur le label Barclay de Universal Music France. Et voici donc, pour terminer, Hope.

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1: Le musée Félicien Rops de Namur, situé 12 rue Fumal, n'est jamais avare de beaux rendez-vous culturels. Il vous propose, du 11 avril au 27 septembre 2026, une exposition qui sort vraiment de l'ordinaire et qui a pour titre « Collectionner Victor Arouas et Félicien Rops ». Où ce qui rapproche l'un de l'autre, c'est que l'un est collectionneur et que l'autre est artiste. L'un collectionne et l'autre crée. Les deux sont aujourd'hui décédés, hélas, mais la veuve de Victor Arouas, prolongeant la collection de son mari défunt en 2010, a entrepris de mettre en dépôt au Musée Rops de Namur les 550 œuvres, oui, vous avez bien entendu, les 550 œuvres collectées, toutes estampillées Félicien Rops par son mari. Une aubaine, évidemment, pour notre Musée Rops de Namur. Rien n'est jamais cependant le fait du hasard, c'est que l'équipe du musée avait depuis de nombreuses années collaboré avec ce collectionneur britannique et de fil en aiguille, la confiance s'est installée. 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L'exposition collectionnée Victor Arouas et Félicien Rops est donc admirée du 11 avril 2026 au 27 septembre 2026 au musée Félicien Rops de Namur, 12 rue Fumal. 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

0: Notre petite goutte de poésie illustre poétiquement l'univers de Germain Nouveau. Germain Nouveau, un poète dont on parle peu et qui pourtant a de très beaux vers. Il est très intéressant dans sa production artistique, beaucoup trop méconnue. Né à Pourrières dans le Var en 1851, Germain Nouveau s'installe à Paris vers 1872, où il fréquente la bohème littéraire. C'est là qu'il fait la connaissance de Verlaine, de Charles Cros, de Mallarmé, de Richepin, mais aussi et surtout d'Arthur Rimbaud, avec qui il séjourne en Angleterre et qui exercera une influence considérable sur sa poésie. Son recueil le plus important est sans nul doute sa « Doctrine de l'amour », livre mystique qu'il termine vers 1885, l'un des plus beaux ouvrages de poésie mystique et sacrée de toute la poésie française, avec des poèmes comme « Les cathédrales »,« Les mains » et « L'amour de l'amour ». Les dernières années de poète furent marquées par de très profondes crises mystiques, jamais très éloignées par ailleurs du désordre mental. Impressionné par l'exemple de saint Benoît Labre, un mystique vivant dans le dénuement, Nouveau s'astreint à la pauvreté et à la mendicité. C'est ainsi qu'il meurt, d'ailleurs d'inanition, en 1920, victime d'un jeûne trop prolongé entre le vendredi saint et Pâques de cette année-là. Précisons qu'il eut une grande influence sur les surréalistes, les tenants de l'écriture automatique. Après avoir lui-même été influencé par les illuminations de Rimbaud, où il est dit « le poète doit se faire voyant par un long et lent dérèglement de ses sens ». Le voici dans un poème extrait de cette œuvre, « La doctrine de l'amour », et le poème s'intitule « Immensité ».
1: La nature nous aime et donne ses merveilles. Ouvrons notre âme, ouvrons nos yeux et nos oreilles. Voyez la terre avec chaque printemps léger, ses verts juillets en flamme, ainsi que l'oranger, ses automnes voilés de mousseline grise, ses neiges de Noël tombant sur les églises, et la paix de sa joie et le chant de ses pleurs. La saveur des fruits et la grâce des fleurs, la vie aussi nous aime, elle a ses heures

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1: Entre sensibilité, poésie, humour et réflexion sur la vie, les choses et les gens, voici, ou revoici plutôt, François Morel, oui, puisqu'il nous avait quittés il y a 6 ans, avec Le Soir des Lions, le dernier album connu jusqu'à présent. Et puis, on le sait, François Morel, c'est un acteur de grand talent, un chanteur, mais aussi un billettiste et un chroniqueur. Alors, comme à chaque fois, l'artiste nous livre d'excellents albums, et celui-ci ne déroge pas à la règle. C'est le 3e d'ailleurs. La vie, la vie, la vie, entendue en exergue de ce billet, c'est la plage titulaire de cet album 2016. Un album qui porte précisément, pour intituler La vie et entre parenthèses, titre provisoire, intitulé qui représente en quelque sorte un clin d'œil à Jacques-Alain Léger, auteur de l'ouvrage Ma vie, titre provisoire. Et c'est vrai que la vie ne nous est donnée que pour un temps. L'ami Morel pose donc son regard critique sur la vie, qui commence par des cris, et puis c'est le silence. Pourquoi ça commence et pourquoi ça finit? Jamais on ne le saura. On met le nez dehors, on attrape un rhume. Plus tard, on s'agrippe, mais on peut très bien passer l'arme à gauche comme ça, bêtement, à cause d'une grippe. Parfois, sous les bombes, on a un pied dans la tombe. Mais pourquoi? Pourquoi? Pourquoi? On voudrait bien une petite explication, quoi. Pourquoi certains ont la vie trop brève? Pourquoi d'autres l'ont-ils trop longue? Mais au total, quand surgit la fin des vacances, on ne serait pas contre, dit-il, que ça recommence, la vie. Et François Morel de se faire ici l'apôtre d'Alain Souchon, pour qui la vie ne vaut rien, mais rien ne vaut la vie. François Morel avait envie d'un disque et d'un récital de chansons à l'ancienne. Il avait en tête ces images d'un Yves Montand, remarquable interprète et superbe showman, et il avait envie de retrouver le style de ces disques et shows à l'ancienne. Sur son album MP3, on retrouve les 18 chansons de son récital. Sur son disque classique, 12 seulement. Et c'est bien dommage, car il faut alors télécharger les autres. On y retrouve dans ses chansons la verve incisive de l'ancien des Deschiens, ces chansons qui racontent des tranches de vie, où l'on retrouve l'esprit déjanté du comédien, mais aussi du chroniqueur radio. On savoure ces textes tendres et malicieux, et on redécouvre cette voix enveloppante et douce qui lui appartient. On se régale aussi des orchestrations imaginées par son complice, grand artiste lui aussi, Antoine Salé, compositeur de la plupart des musiques et multi-instrumentiste. Ainsi, notre homme sur scène joue-t-il de 12 instruments, et ces 12 instruments-là, on les retrouve sur l'album. Alors, qui dit mieux ? La vieille dame et le banc offrent un regard sur la vie. Un autre regard, en quelque sorte. La vie est ici décrite comme une promenade, comme une balade, mais pleine de virages et de tournants, de nuages et de tourments, comme il le dit. Il faut monter bien haut pour avoir une belle vue. Tous n'y arrivent pas, mais tous y sont appelés. La vieille dame déploie toujours, malgré son âge, une envie de vivre, mais elle craint d'ennuyer celui qui est à ses côtés sur le banc. Très délicate, elle prie l'autre de l'excuser de trop parler. C'est que dans sa tête, il y a encore tant d'histoires. La vie, titre provisoire, est un album qui suscite le bonheur, doublé par un tour de chant réconfortant et enchanteur. Un petit bijou d'humanité pour ceux qui ont vu François Morel et Antoine Salé sur les planches, dans une mise en scène de son amie Juliette, qui, comme François Morel, incarne cette nouvelle scène où l'humour se mêle au talent. François Morel publie cet album enchanteur, La vie, titre provisoire, sur le label Sony Music France. Et voici, précisément, La vieille dame et le banc.

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1: Désorienté, je prétends que même dans les plus belles formes, l'actualité crée des malaises qui pèsent sur tous et toutes, sur vous, sur moi. Qu'en est-il ? Beaucoup de personnes très intéressées dans les nouvelles de l'actualité éprouvent de nos jours une grande et profonde perplexité par rapport à la fiabilité de l'information fournie. Cela crée chez beaucoup un sentiment d'incertitude, de lassitude et même de frustration. Les touchés de l'actu, comme je les appelle, s'exclament avec plus ou moins de vivacité « Mais à qui peut-on se fier de nos jours ?» Il est clair que cette situation est à la fois dangereuse pour la qualité de notre vie collective et une source d'indécision qui ne peut être que néfaste pour tout individu à la recherche de la vérité. Incertitude, oui. L'incertitude actuelle est principalement provoquée par trois causes. Ne pas savoir, ne pas comprendre, ne pas accepter. Ne pas savoir. On croit que l'on sait et puis on prend conscience que ce que l'on sait est faux. Ne pas comprendre. Toutes les explications données se révèlent pleines de contradictions et de contre-vérités. Ne pas accepter. Le refus des explications conduit bien souvent à une position de rejet de tout sans distinction. Nous savons que cette incertitude ou ambiguïté prolongée dans le temps déclenche en nous une série d'émotions négatives, mais aussi positives. Rien n'est tout bon, rien n'est tout mauvais. Voici les trois émotions les plus répandues et les mieux cernées par rapport à l'actu. La tension, ne pas comprendre ce qui se passe, peut déclencher en certaines personnes une tension source de blocage, mais aussi une tension source de créativité. La frustration, l'incertitude qui dure suscite un mal-être que certains transforment en un défi. La peur, ne pas savoir et se sentir confus, perdu, aboutit souvent à de l'anxiété. La peur immobilise. Or, cette même peur peut produire des initiatives et aussi des prises de risques. Qu'en est-il maintenant des comportements face à l'incertitude? Regardez bien autour de vous et voyez quels types de comportements sont activés par les hommes et les femmes face à la pandémie qui nous touche. Voyez-vous des personnes qui prennent une position de retrait et disent plus ou moins ouvertement qu'elles préfèrent attendre et d'avoir la preuve de l'efficacité du vaccin avant d'adhérer à la mesure de santé publique proposée par les autorités. Ceci est un comportement classique bien connu qui peut se définir par la formule anglaise « wait and see ». Où constatez-vous que d'autres personnes ou groupes de personnes ont des comportements agressifs, voire même violents? Pour se défendre, on attaque. La justification de ce comportement est souvent prononcée de la façon suivante. Nous avons raison, ils ont tort. Et enfin, n'observez-vous pas certains membres de la société investir du temps et de l'énergie dans l'analyse du problème et dans sa résolution? Optant pour une approche rationnelle et scientifique, ils s'efforcent de mieux comprendre la situation et de trouver des solutions pratiques à la problématique de santé publique. Ils clament que « comprendre soulage ». En guise de conclusion, l'ambiguïté a toujours fait partie de nos existences. Se connaît-on soi-même? Comprenons-nous les forces naturelles qui nous font et nous défont? Savons-nous ce que l'avenir nous réserve? De l'ambiguïté partout, tout le temps. Elle est en fait une partie intégrante de la vie et est plus souvent qu'on ne le pense à l'origine de découvertes et d'inventions. Perdue et sans repère, Elle active en nous cette ambiguïté, le besoin de définir ce qui est, le besoin d'approfondir, le besoin de chercher, le besoin de contrôler ce qui se fait et d'influencer ce que nous devenons. Une citation pour conclure, ex perfecto nihil fit, c'est un adage alchimique et une traduction libre est « de ce qui est parfait, rien ne devient ». À vous revoir, chers auditeurs, chères auditrices.

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1: Il est 13h.
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0: Une pierre qui roule, cette chanson d'Yves Simon, interprétée ici avec talent par François Hans Atlas Mountains, figure avec 18 autres du répertoire d'Yves Simon sur le séduisant album Génération éperdue de l'auteur d'Au pays des merveilles de Juliette. Yves Simon a plus de 50 années de chansons derrière lui et, à l'instar de nombreux autres artistes de sa génération, que l'on songe au Renaud, Barbara, Le Forestier, Souchon et autres Goldman, pas mal d'artistes de la nouvelle scène française ont tenu à enregistrer celles des chansons de l'artiste avec lesquelles il se sentait le plus en phase. Ainsi en est-il de cette pierre qui roule, reprise dans une ambiance sonore minimaliste par le groupe François Hans Atlas Mountains, dont ce dernier s'est fait une spécialité. Le texte, au pouvoir évocateur, poétique et certain, est nimbé de mystère et d'ésotérisme. Roule et tu cours, pierre qui roule dans les rues. Le monde est vieux. Sur ta peau, la pluie efface les affres, les peines du monde, griffes rouges. Ta peau est blanche et la pluie est infidèle. Fin de citation. Cette pierre qui roule est une métaphore d'un être humain. Peut-être s'appelle-t-il Pierre, cet être humain qui roule, qui se cogne à tout ce qui fait mal dans ce monde. Ton âme cogne les pierres et tu as mal, dira-t-il plus loin, et encore, tu écris des mots meurtris sur les murs des grandes villes. La poésie d'Yves Simon déclenche des images qui se font sonores lorsque les mots sont mis en musique. C'est tout l'art de cet artiste, né en 1944 à Choiseul, dans la Haute-Marne, pas loin de Metz et de Nancy, d'un père chemideau et d'une mère serveuse puis infirmière. Un milieu populaire qui aurait bien vu le fiston faire carrière dans l'accordéon. Un bel instrument qu'il reçut d'ailleurs en cadeau dès l'âge de 8 ans, mais auquel il préféra la guitare. Dès l'âge de 15 ans, il monte en effet un groupe pop-rock, les Corrigans, dont il deviendra le soliste. Et puis, fasciné à l'âge de 16 ans par Salvatore Adamo, qui venait de remporter à 17 ans la finale d'un concours musical, il concrétisera son rêve de devenir auteur et interprète. Après des études universitaires de lettres, une fois son diplôme en poche, il partira voyager en Europe et aux États-Unis. Le succès tardera cependant à le visiter et il devra attendre l'âge de ses 29 ans pour voir le public s'enflammer à la sortie de son troisième album, c'était en 1973, Au pays des merveilles de Juliette, un album qui fera date et où l'on retrouve quelques-uns des tout grands succès de l'artiste. Les bateaux du métro, rue de la Huchette, sur les bords de la Moselle, Mass Media 5, les Gauloises bleues, Regarde-moi et bien d'autres. Mais qui donc est cette Juliette à qui il dédie cette chanson et son album tout entier? Eh bien, il s'agit de Juliette Berthaud qui avait ébloui l'artiste, Yves Simon donc, et qui l'avait fasciné dans le film « La Chinoise » de Jean-Luc Godard, sorti en 1967. Le film présente cinq jeunes gens qui dialoguent pendant leurs vacances d'été et qui tentent de vivre selon les préceptes de Mao. Leur journée se passe à discourir sur le marxisme-léninisme et la révolution culturelle. C'était évidemment très tendance à l'époque. Le film obtiendra le prix spécial du jury du Festival de Venise la même année. Le disque, lui, très bien accueilli par la critique et le public, obtiendra le grand prix de l'Académie du disque et sera certifié disque d'or pour 100 000 exemplaires vendus dès sa sortie. Par la suite, tiraillé entre la scène, le disque, la composition de musique de film et l'écriture de romans, il en a 35 à son actif de romans, Yves Simon, et oui, Yves Simon va abandonner la scène en 1977 parce qu'elle lui prend trop de temps et d'énergie. Un autre grand succès l'attendra l'année suivante, en 1978, avec la sortie du film « Diabolomante » de Diane Curis, prix Louis Deluc, dont Yves Simon signera la bande son, qui deviendra elle-même un grand succès chez les disquaires. Je vous emmène donc à présent au pays des merveilles de Juliette. Le génie d'Yves Simon consiste ici à associer le conte enchanteur d'Alice au Pays des Merveilles à l'enchantement suscité par la comédienne Juliette dans ce film dont la chanson rappelle la présence. Sur les vieux écrans de 68, vous étiez chinoise, mangeuse de frites. Ferdinand Godard vous avait alpagué de l'autre côté du miroir d'un café. Pour le reste, il ne doute pas du destin mirobolant de son idole tout en la mettant en garde. Dans la tire qui mène à Hollywood, vous savez très bien qu'il faut jouer des coudes. les superstars et les petites filles de Marlène, Dietrich bien entendu, vous coinceront Juliette dans la nuit américaine. Et l'on pourrait conclure, à bon entendeur, salut. L'artiste Juliette Berthaud a eu hélas un destin bien éphémère, puisqu'elle décéda à l'âge de 42 ans seulement. Mais son image reste attachée à jamais à cette chanson, indissociable des apparitions d'Yves Simon sur scène, comme c'est le cas sur cet inédit de l'Olympia 2008, 10 ans déjà après la sortie de son double disque Génération éperdue, que vous trouverez sur le label Because Music, la nouvelle maison d'Yves Simon. Un album que nous vous faisons découvrir, et voici pour vous, rien que pour vous, Yves Simon, en live, depuis l'Olympia de Paris, comme si vous y étiez.
1: Bravo, ça c'est la rythmique. Maintenant on va faire les chœurs.

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1: 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L'un collectionne et l'autre crée. Les deux sont aujourd'hui décédés, hélas, mais la veuve de Victor Arouas, prolongeant la collection de son mari défunt en 2010, a entrepris de mettre en dépôt au Musée Rops de Namur les 550 œuvres, oui, vous avez bien entendu, les 550 œuvres collectées, toutes estampillées Félicien Rops par son mari. 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

In Extremis, c'est la plage éponyme de ce très bel album de Francis Cabrel qui porte le même nom, bien sûr, In Extremis. Et ce morceau est un peu le porte-drapeau, pourrait-on dire, l'emblème de cet opus paru en 2015. Et pour cause, puisqu'il s'agit de la plage qui a donné son nom à l'album. Et d'emblée, Cabrel s'en prend à ses contemporains que gêne et que perturbe le moindre mouvement d'ailes, le moindre cui-cui. Quoi ? Encore des oiseaux dans la nature ? Dézinguez-moi ça. Quoi ? Des gens qui parlent une langue éteinte et qui troublent ma normalité ? Exterminez-moi tout ça. Quoi ? Ces buissons, ces arbres qui servent de repère à l'agent ailé, jetez-moi ça par terre. Et ces quelques-uns qui résistent, allez hop, on les met en cage, ou alors on les considère comme de folkloriques originaux. C'est devenu le règne des vigiles et du silence absolu, mais il reste un murmure fragile, une voix intérieure qui vibre au cœur de chaque être humain. Comme une preuve tenace, à l'instar du lierre, ce dur à cuire qui pousse imperturbablement et qui nous dit d'où l'on vient. De la terre, bien sûr. Heureusement qu'il y a le lierre, conclut Cabrel, pour nous relier à la terre. C'est in extremis qu'on se sauve, sans quoi on était foutu. 7 ans après, des roses et des orties, et si l'on accepte la parenthèse « Vise le ciel » en hommage à Bob Dylan, Cabrel nous revient avec un album qui nous livre ses réflexions, ses méditations sur la vie, l'amour, la mort, sans jamais être autrement que vrai, léger, profond, tendre, mélancolique et surtout aimant. Poésie et philosophie se mêlent ici avec douceur et se situent ensuite logique d'une carrière extraordinaire et prolifique. Cabrel mûrit comme le bon vin. Et même si son style évolue peu, si ce n'est au niveau des arrangements, il continue à nous séduire sur des thèmes très actuels et même politiques, avec une plume plus elliptique qu'à l'accoutumée, sur des tempos parfois vigoureux. On notera ce bel hommage à Jésus et à Nelson Mandela, teinté d'orgue et de chœur, mais aussi cet autre hommage au jazz, à ses héros, à ses héroïnes, avec ce titre qui clôture l'album « Fontaine du jazz ». Un des derniers piliers de la génération Goldman, Renaud, Berger, Aubert a encore fait parler les cordes de sa guitare, on s'en réjouit. Et cet album de la maturité, le 13e de rang en près de 40 ans de carrière, fait toujours recette. On vous le recommande bien sûr. In Extremis, produit par Francis Cabrel, est signé sur le label Chandelle chez Sony Music France.

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1: Notre petite goutte de poésie s'intéresse cette semaine au poète romantique Gérard de Nerval, qui a vécu de 1808 à 1855, qui est mort donc assez prématurément, à vrai dire. De son vrai nom, Gérard Labruni, il était le fils d'un médecin de l'armée impériale né à Paris. Privé très tôt de sa mère, il gardera par-delà les frasques d'une jeunesse insouciante, une profonde blessure de cette absence. Entraîné dans le mouvement des Jeunes France, Nerval ne trouva sa vraie personnalité qu'au contact de l'Allemagne et de sa littérature. On était en plein mouvement romantique, faut-il le rappeler. Il traduit Faust et d'autres œuvres de langue allemande, mais il est instable et charmant, pitoyable et modeste, et cherche en vain l'amour idéal d'une femme qui s'appelle Jenny Collon, une comédienne qui sera l'objet d'un attachement platonique, mais ne répondra jamais à sa fidélité. À partir de 1841, des troubles mentaux vont affliger Nerval. Il fait différents séjours dans des maisons de santé, et durant les intervalles de lucidité, il voyage en Allemagne, en Orient. Il se livre à des études sur les sciences occultes et il publie ses œuvres les plus attachantes. C'est le 26 janvier 1855, hélas, qu'on le retrouve pendu dans la rue de la Vieille Lanterne à Paris. Non sans nous avoir donné des œuvres magnifiques qui ont nom Le Voyage en Orient, Les Chimères, Sylvie, Aurélia, ou encore poésies diverses dont nous avons extrait cette épitaphe.
2: Il a vécu tantôt gai comme un sansonnet, tour à tour amoureux, insoucieux et tendre, tantôt sombre et rêveur comme un triste clitandre. Un jour, il entendit qu'à sa porte on sonnait. C'était la mort. Alors il la pria d'attendre qu'il eût posé le poing à son dernier sonnet, et puis sans s'émouvoir, il s'en alla s'étendre au fond du coffre froid où son corps frissonnait. Il était paresseux à ce que dit l'histoire. Il laissait trop sécher l'encre dans l'écritoire. Il voulait tout savoir, mais il n'a rien connu. Et quand vint le moment où, là de cette vie, un soir d'hiver, enfin l'âme lui fut ravie, il s'en alla disant « Pourquoi suis-je venu ?»
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Dur comme fer, c'est la plage titulaire de l'album In Extremis de Francis Cabrel, le 13e de rang en presque 40 ans de carrière. Alors, un artiste qui, comme Francis Cabrel, a depuis belle lurette pignon sur rue dans le domaine de la chanson française. Peut-il encore nous étonner, nous surprendre en termes de découverte et d'originalité avec l'irruption d'un nouvel album ? La réponse est évidemment en fonction de l'authenticité du chanteur et de son évolution. Avec In Extremis, album

0: sorti en 2015, Francis Cabrel passe en revue les mots qui sont susceptibles de gangrener notre humanité. La démagogie et les illusoires promesses de beaux jours, l'égoïsme et le non-amour, le refus de dialogue et l'uniformité, le formatage et l'absence d'originalité, la guerre, bien sûr, et ses illusions de gloire et de pouvoir, le saccage de la nature et la dictature de la pensée, le voyeurisme et l'absence de pitié, l'insouciance, l'inconscience, l'absence de conscience et le racisme. Bref, pour paraphraser le poète Mallarmé, l'homme-artiste Cabrel, tel qu'en lui-même, enfin, l'éternité le change. Cabrel ne chante ni pour passer le temps, ni pour ne rien dire, bien évidemment, et quand il parle, ses mots font mouche avec la maturité en sus. Au total, Cabrel, avec cet album In Extremis, nous épate et nous surprend toujours. Lui qui se fait rare à la télé, voire sur les ondes, car il a horreur de sembler être dans le vent pour plaire, lui que l'on appelle volontiers le reclus d'Astaforte, le reclus d'Astaforte, vous avez bien entendu, il observe du point de vue de Sirius notre monde tel qu'il tourne, avec ses heurts, bonheurs et malheurs, mais aussi ses dérives qu'il dénonce. Cabrel n'est certes pas qu'un donneur de leçons. Il sait se la jouer légère, ne pas se faire d'illusions, comme dans cette chanson de l'album « Pas si bête » qui évoque la fin de toute chose. « Pas si bête, on le sait qu'il y a une fin à tout dans ce pas monde, y compris que l'on va vers la mort. » Et donc, il ne reste plus qu'à danser. Et la leçon à tirer de cette In Extremis de Cabrel, c'est « Oui, on peut s'en sortir, mais c'est limite. » Alors, après avoir mis en garde dans le morceau d'entame de ce billet « Dur comme fer » où Cabrel avertit de se méfier des faux prophètes, de ceux qui vous promettent la lune, ses monts et ses merveilles, de ces mages aussi dont le charlatanisme prétend qu'il va changer nos vies, sans oublier ces promoteurs de jeux de hasard qui vous plument en vous faisant miroiter pour mieux vous faire perdre vos illusions. Alors, que vous y croyez dur comme fer ou non, la leçon est la même. Cabrel nous avertit, faites attention, ne vous laissez pas avoir. Mais Cabrel revient parfois avec des sujets beaucoup plus légers, dans la veine de ce qu'il fait de mieux, son rythme, sa guitare, ses arrangements et son art qui n'appartient qu'à lui. Dans « La voix du crooner », le morceau que vous entendrez pour clôturer ce billet, il évoque une belle chambrée venue écouter le crooner. Peut-être le crooner est-il Francis lui-même. Et le crooner, lui, il y croit. Oui, il est dans son monde. Il est là pour chanter, il est là pour épater l'assemblée. Mais l'assemblée, un rien dissipé, est bien loin du chanteur qui y met pourtant tout son cœur. Lui qui chante ses amours lointaines, ce charme discret des années 50, son histoire à lui, sa nostalgie, ses sentiments d'un autre temps. Et pendant ce temps-là, dressé devant le bar, il y a ceux qui boivent, qui s'en foutent, qui n'en ont rien à cirer, qui sont là pour boire un coup, pour faire les fous, comme dirait Sardou. Dramatique fracture entre un artiste ou un être humain seul dans son histoire profonde et d'autre part un monde sourd qui s'étourdit dans le plaisir et le divertissement et qui est indifférent à la culture, à l'art ou à la simple humanité que l'on doit avoir envers une personne. D'autres bons morceaux sont évidemment à découvrir sur cet album passionnant de Francis Cabrel qui se la joue ici In Extremis, qui nous parle de nous et de notre monde sur ce très bel opus paru chez Sony Music sous le label Chandelle.
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2: Une question philosophique de fond. Pardonnez-moi, chers auditeurs. De fond, la question du sens. La référence est l'ouvrage du philosophe Paul-Georges Claudel et ses co-auteurs sur les variations sur le sens de la vie, un ouvrage interpellant. Il est une question récurrente qui apparaît dans de nombreux reportages sur l'actualité, et cela de multiples façons. Une question qui nous touche tous, peu ou prou, directement ou plus subtilement. Une question ultime qui a interpellé, reconnaissons-le, de nombreux philosophes dans le passé et dans le présent, à savoir, mais quel est le sens des choses pour nous, êtres humains, et plus encore, ou mieux, quel est le sens de la vie pour nous tous, pour vous, pour moi, pour nous tous? Le sens pour vous et moi, Michel Marouka, l'essence du vivant, c'est seulement d'être vivant. Ma réponse, pour ma part, est simple, voire même super évidente. C'est une question, comme toutes les autres questions, subjectivement humaine. Elle est le produit du cerveau humain. Elle possède bien sûr, comme toutes les questions, ses avantages et ses inconvénients. Avantages. La recherche d'une réponse valable à cette question nous stimule dans la connaissance de nous-mêmes. Elle nous amène à formuler d'autres questions, quelquefois inattendues et sources de surprises. Et enfin, l'interrogation nous force à faire face à ce que nous sommes fondamentalement, à savoir des êtres vivants en quête d'une identité propre. Les inconvénients ? Il n'existe pas de réponse cohérente à cette question sur le sens de la vie. Et elle ne peut que provoquer, reconnaissons-le, soulignons-le, anxiété et stress. Pas de réponse. L'absence de réponse acceptable pour tout être raisonnable confirme une certaine absurdité de la vie humaine. Elle nous bloque dans l'exploration plus réaliste de sujets importants pour nous. C'est bien sûr, reconnaissons-le également, une certaine forme de nombrilisme. Et puis, ne pourrait-on pas poser la question autrement? Oui, quelle est la vraie question? Une citation de Milan Kundera. Le sens de la vie, c'est justement de s'amuser avec la vie. Voici une réponse, mais il en existe beaucoup d'autres, aussi pertinentes, si pas plus encore. Le sens qui compte est celui que nous donnons aux choses de la vie. Appliquons donc cette approche à l'actu. A-t-elle l'actu, oui ou non, du sens pour nous? Le sens de l'actu est celui que nous lui donnons. Et cela a changé, bien entendu, en fonction, entre autres, de l'esprit du temps, des nouvelles technologies de communication. C'est nous qui donnons du sens aux choses de la vie. Il dépend également de personnes impliquées, bien sûr, dans l'actu. Les responsables verront aisément l'actu comme moyen de gestion de la population et même pour certains de manipulation, ni plus ni moins. Quant aux récipients, ils tireront de l'actu une mise au courant des événements du monde, lointains ou proches, une stimulation de leur curiosité et pour certains, une provocation émotionnelle. Pour conclure, n'oublions pas l'autre signification, chers auditeurs, du mot « sens ». Sens, la direction à prendre, avec tous les sens interdits que nous nous sommes donnés et que nous donnons encore à travers notre histoire. Quelle direction? Dans quelle direction faut-il aller? Où allons-nous? Et pour conclure, une citation de Boris Cyrulnik. Le sens qu'on donne aux choses modifie la manière dont on les éprouve. À bientôt, chers auditeurs. À bientôt.

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Le présent d'abord. Le titre sonne comme un slogan. Mieux, il a donné son nom à l'album que Florent Pagny a voulu ancrer dans l'air du temps. Le chanteur se rend compte à 55 ans au compteur que le temps court, qu'il nous file entre les doigts et que ce temps est toujours trop court. Inutile de geindre pourtant sur un passé dépassé. Hier n'est plus à refaire, nous chante-t-il. Et c'est le refrain qui donne le tempo de la morale de l'histoire. Laissons-nous vivre. Aujourd'hui d'abord, profitons des bienfaits de la Providence. Prends, prends sans détour, lance-t-il. Demain sera demain. Rien d'avance n'est décidé. Tout peut changer, tout peut arriver. C'est la glorieuse aventure de la destinée. Sur un mode épicurien, largement popularisé par le poète latin Horace, disciple d'Épicure, et son Carpe diem, jouit du moment présent, ainsi donc est bâti. Ce titre qui fait l'ouverture de cet album, Le présent d'abord, et qui lui donne son nom. Florent Pagny nous livre avec cet album, d'abord un disque profondément humaniste, mais avec une touche de modernité, puisqu'il a, cette fois, fait appel à la crème des talents de la nouvelle génération. De Danny Sainté, qui réalise l'album, à Maître Gims, en passant par Nazim, sans oublier la valeur sûre que représente Lionel Florence, auteur de cette chanson éponyme d'ailleurs, et qui a déjà offert à Florent Pagny les tubes « Savoir aimer », Ma liberté de penser ou encore Et un jour une femme. Faut-il voir dans ce virage vers la modernité un effet de son coaching à The Voice France? Sans doute, puisque l'artiste s'est ouvert à un nouveau public. L'âge aidant, Pagny estime important de distiller des messages humanistes. Ceux-ci sont omniprésents sur l'album. L'enveloppe musicale est certes influencée par des tonalités que des Amir, Claudio Capeo ou encore Kenji Girac ne désavoueraient pas. Mais le public traditionnel se retrouvera néanmoins dans le message distillé. Pagny a bien compris depuis l'important succès de l'album « Vieillir avec toi » réalisé par Calogero en 2013, souvenez-vous, que le public aimait les ballades inspirantes associées à sa voix puissante. Cure de jouvence donc, certes, oui, mais sans décalage avec la personnalité profonde qu'on lui connaît. Et surtout pas de tentative commerciale opportuniste pour surfer sur la vague de chanteurs à la mode. Sur les 12 titres de l'album, aucun ne bousculera donc les habitudes des fans de la première heure. Même si des accents latinos de son titre « L'âge de raison » que nous vous présentons dans une chronique parallèle, ou orientalisante de son hommage à Gandhi, où il espère réveiller les consciences, interpelleront quelque peu, sans jamais toutefois dénaturer l'ADN de l'artiste. Dans cet album, Florent Pagny appelle donc à la réflexion, sans jamais cependant sembler être un donneur de leçons, car il n'a pas lui-même toutes les réponses. Au total, celles-ci se trouvent en chacun de nous. Ne me demande pas où se trouve le droit chemin. Même si chacun a le sien, personne ne connaît la route, chante-t-il justement sur « La beauté du doute », le deuxième titre de l'album. Avec « C'est peut-être » le titre qui va clôturer ce billet, écrit et composé par Slimane, ce sont d'autres sonorités, plutôt africaines, qui donnent le ton. Face aux incertitudes de la vie, le conseil est de retrouver son âme d'enfant et d'oublier le temps, ce temps qui nous file entre les doigts, pour vivre un aujourd'hui comme s'il était taillé pour l'éternité. Le présent d'abord voit l'artiste se moderniser sans tomber dans le jeunisme. Véritable interprète dans l'âme, Florent Pagny s'empare de chaque mot et donne du relief à chaque piste, une prouesse. L'artiste signe son album sur le label Capitol de Universal Music France. Le titre donc de cet album, rappelons-le, c'est « Le présent d'abord ». Et voici donc pour conclure, c'est peut-être.

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10: Chers auditeurs, bonjour, vous écoutez Merci la vie, Olivier à la régie. Bonjour Franck, bonjour Gwenaëlle.
8: Bonjour Olivier, bonjour Franck.
7: Bonjour Gwenaëlle, bonjour à vous tous, chers auditeurs, et bonjour Olivier, évidemment.
10: Alors les amis, comment va-t-on remercier la vie aujourd'hui ?
7: Je propose que nous parlions du besoin que nous avons de vérité.
8: Ce besoin essentiel de vérité.
7: Donc apparemment ça plaît, nous pouvons aller là-dessus.
10: C'est parti.
7: Eh bien, chers auditeurs, nous allons parler de vérité. En tout cas, nous allons essayer. Je voudrais d'abord dire, par rapport à la vérité, ça n'engage que moi. J'insiste bien. Ça n'engage que moi. Je crois que la vérité existe, qu'elle est unique. Et puis, à côté de ça, il y a les perceptions. Donc, nos perceptions par rapport à la vérité. Donc, quand on dit, oui, il y a autant de vérités, il y a plein de vérités, je crois que non. Je crois qu'il y a une vérité. Mais nous avons tous une perception différente de cette vérité suivant l'endroit où on se trouve. Et je crois que c'est déjà très important de faire la distinction entre la perception et la réalité. La réalité, c'est la vérité. La perception, c'est comment on la conçoit, comment on la voit, comment on la forme, comment on forme cette vérité. Et donc, évidemment, elle est évolutive puisque nous évoluons et elle est différente suivant les personnes que nous côtoyons. Donc, évidemment, c'est un sujet qui est très vaste et à la limite, c'est pas tellement le besoin de vérité en tant que tel dans la notion de vérité, mais surtout le besoin d'être vrai. À la limite, même dans son mensonge, c'est-à-dire dans le fait de ne pas reconnaître quelque chose, mais être à fond dans ce que on est. C'est dans ce sens-là que je parle de besoin de vérité. Et ça se retrouve évidemment grandement dans les relations à soi, être vrai avec soi, ce qui est déjà pas évident. Parce que ça fait découvrir des choses parfois difficiles, mais également la relation à l'autre, être vrai dans l'autre. Je crois que, d'ailleurs, si on n'est pas vrai dans l'autre, je crois que tout simplement, il n'y a pas de relation. Ce n'est pas une relation, en tout cas, dans ma conception des choses. Voilà ce que je voulais dire.
8: Je suis entièrement d'accord avec tout ce que tu dis, Franck. Et je pense sincèrement que s'il y a en effet des problèmes dans les couples et dans les relations, c'est que dès le départ, on a joué un rôle et qu'on n'a pas été totalement vrai ou totalement authentique dans sa démarche, dans ce qu'on est, dans ses demandes. Si on était à la base vrai, oui, peut-être que dès le départ, certaines relations se clôtureraient, mais au moins, on serait sur la bonne vibration et on serait beaucoup plus heureux.
7: Alors par rapport à ce que tu dis Gwenaëlle, je voudrais quand même reprendre quelque chose, parce que quand tu dis à la base on joue un rôle, moi j'ai l'impression qu'à la base, à la vraie base, donc c'est-à-dire quand on est petit, je crois qu'on ne joue pas un rôle, je crois qu'au contraire on est très vrai. Mais malheureusement, nos parents vont nous dire arrête de faire ceci, fais pas cela, tiens tu ferais bien ça comme métier, on a des rencontres, des relations qu'on aime et puis on ne peut pas être tout à fait vrai. Et c'est là que ça commence à se compliquer. Mais on est tellement petit quand on le fait, on a peut-être 2, 3, 4, 5, 6 ans. Prenant de l'âge, bon, on ne se rappelle même plus, en fait, qu'on a pris un rôle qui n'est pas nous. Mm-hmm. Et donc on ne sait même pas c'est qui nous. Et tout le travail, c'est d'arriver à retrouver ça. Alors évidemment,

0: mettre en risque. Parce que si on est face à quelqu'un qu'on apprécie et qu'on lui dit ce qu'on est, ben peut-être que ça ne va pas plaire et donc ça ne fait pas du bien. Et parfois aussi, malheureusement, certaines personnes, quand on est dans l'élan du cœur, c'est attaqué. Et donc on se protège pour éviter justement qu'on se fasse attaquer. Et ça, c'est dommage. Alors, pour finir, on met une armure, une première, une deuxième, une dixième. Et pour finir, on ne sait même plus qui on est. On est un tas d'armures les unes sur les autres, un petit peu comme un oignon. Et pour finir, on ne sait plus qui on est. Mais à l'intérieur, ça continue à crier. Et cette voix-là, à un moment donné, elle en a ras-le-bol. Elle dit « Je veux exister ». Et c'est là qu'on peut redevenir vrai. Mais ce n'est pas facile. Je reste sur l'idée que ce n'est pas facile. Alors, je dis « Ce n'est pas facile ». Moi, je ne peux pas vivre autrement que dans un besoin de vérité. Est-ce que ça veut dire que je suis toujours vrai? En tout cas, j'essaie de l'être le plus possible. Mais ça veut dire qu'évidemment, au niveau relationnel, ça limite fortement les rencontres. Parce que quand on est ce qu'on est, ben, il y a plein de gens avec qui, si on ne veut pas faire le caméléon, ben, il y a plein de gens avec qui on ne sait pas... C'est pas qu'on ne sait pas converser, mais on ne sait pas rester longtemps avec eux. Comme je dis, on ne va pas partir en vacances avec eux. Quand on est caméléon, l'avantage, c'est qu'on est plus sociable, comme on dit, mais on est moins sociable avec soi. En tout cas, dans ma perception des choses, dans mon vécu des choses, je crois.
1: Quand on est dans une relation véritable, de nouveau, que ce soit en amitié ou en couple, je pense que l'autre est tout à fait capable et trouve normal d'accepter la différence et la vérité de chacun. Quant à la relation en tant qu'enfant, la relation de vérité qu'on a, moi je me souviens très bien en tant qu'enfant d'avoir des moments justement avec des immenses élans de cœur, une forme de candeur, de vouloir donner, de vouloir faire plaisir. Et sans jugement, mes parents ou d'autres personnes ont pu venir briser ça, casser ça. Je pense encore une fois par éducation. Et je le sentais en moi comme si j'étais nulle, comme si c'était, ça pouvait être humiliant, que j'étais bête. Enfin, un tas de sentiments comme ça désagréables. Où pour finir, on se met une barrière et on se demande quel rôle on va devoir jouer pour être aimé. Alors, tout en sachant que, voilà, moi j'ai des parents qui m'aiment, donc c'est vraiment sans jugement, mais un enfant dans sa sensibilité est vrai à la base, je crois tous les enfants, et puis il va commencer à jouer un rôle, voilà, pour aussi peut-être ménager maman, papa, et être aimé, tout simplement.
0: Parfois la fratrie aussi, hein.
1: Oui, bien sûr.
2: Alors, à ce stade, on peut peut-être se demander pourquoi est-ce si difficile, finalement, d'être dans la vérité.
0: Mais moi, Olivier, je pense que c'est difficile, d'abord parce que pouvoir être dans sa vérité, j'aime pas la vérité, enfin, j'aime beaucoup la vérité, mais je ne la possède pas, être dans sa vérité implique d'abord de se connaître. Se connaître, ça veut dire faire une introspection intérieure qui prend un certain temps et pouvoir faire la part des choses entre ce qui m'appartient et ce qui ne m'appartient pas. Ce qui m'appartient, c'est ce que je suis. Ce qui ne m'appartient pas, c'est ce que je ne suis pas ou je ne suis plus. C'est-à-dire peut-être mon éducation, peut-être mon titre de noblesse, peut-être mon métier, peut-être ma compagne, mon compagnon, peut-être mes relations. Et c'est pas évident à un moment donné, de se dire « ça, ce n'est pas moi, et je vais devoir en faire un deuil, parce que je vais devoir m'en séparer. » Et la séparation n'est pas facile parce que ça crée un vide. Et le vide, c'est quelque chose qu'on n'aime pas. Mais il ne faut pas trop s'inquiéter, parce que au moment où le vide se fait, c'est vrai que c'est désagréable, parce qu'il y a une sensation de manque, mais d'un autre côté, ça va permettre le vide de remplir par quelque chose de neuf, de nouveau. Parce que la nature n'aime pas le vide, et la nature comble tout ça. Il faut juste permettre de laisser venir de nouvelles choses, et la vie, elle est extraordinaire. C'est ce qu'il y a de plus beau, c'est la vie. Elle va se faire une joie de vous ramener des nouvelles choses. Mais pour ça, il faut être dans votre vérité. Alors, il y a l'autre aspect, c'est pourquoi est-ce qu'on a difficile d'être dans la vérité avec les autres ? Mais parce que malheureusement, comme je disais tout à l'heure, quand on est dans la vérité avec les autres, parfois on se fait attaquer, et ça c'est agréable pour personne. Parfois, il faut pouvoir avouer des choses.

0: Et ça, c'est pas facile non plus, parce que quand on est dans le mensonge, on va dire ce que la personne a envie d'entendre. Ok, c'est cool. Le problème, c'est qu'on reste avec ça sur soi, et en plus, on a menti à l'autre, et ça taraude, ça taraude, ça taraude. Et puis, c'est très compliqué, le mensonge, par rapport à la vérité. Parce que si je dis quelque chose, je dis A à quelqu'un, et je vais dire à B autre chose, tout va bien. Mais le problème, c'est que si A rencontre B, là, je commence à avoir un souci. Et ça devient très, très compliqué. Il y a des gens qui deviennent fous en faisant du mensonge. Il y a même des gens qui sont obligés de tuer des personnes à cause du mensonge. Alors là, on est dans des cas extrêmes, mais c'est des choses qui arrivent.
1: Oui, et puis ça doit être terriblement fatigant et minant. On ne doit jamais avoir l'esprit au repos.
0: Je pense que dans les cas extrêmes, c'est mortifère, en fait. Ça doit être impossible à vivre parce que vous savez plus qui est quoi, c'est le Dr. Jekyll et Mr. Hyde. Et donc, moi, je pense que ça vaut la peine de revenir à la vérité, à sa vérité, en tout cas. Alors ça, évidemment, c'est également un exercice qui n'est pas pratique, hein, parce que quand vous avez été dans un domaine qui n'était pas vous, déjà, il faut se retrouver, ce qui est déjà pas facile. Et puis, ça veut dire que mon domaine va changer. Donc, je perds non seulement mon domaine, je perds le faux moi pour retrouver le moi. Mais entre les deux, c'est comme celui qui fait le trapèze. Hein. Pour prendre l'autre trapèze, à un moment donné, il n'a plus rien en main. Donc si jamais le trapèze n'arrive pas, il descend. Ça, c'est l'inconvénient. Et donc, on est quand même dans une certaine insécurité. Voilà. Ça, je dirais que c'est un choix, mais je pense que c'est un choix qui vaut la peine d'être pris. Quel que soit l'endroit où on se trouve, ça peut impliquer parfois de devoir abandonner l'environnement qu'on a, parce qu'il va pas supporter qu'il s'est fait avoir pendant des années, mais c'est pas grave. Ça vaut la peine au moins de se retrouver soi. En tout cas, c'est mon avis.
1: Je t'écoute et je partage.
2: Ça implique en fait qu'être dans la vérité ou avoir la démarche de vouloir y parvenir en se rendant compte qu'on n'y est pas, ça peut mener quelque part, c'est un grand terme, mais à changer de vie finalement.
0: Et je vais dire quelque chose peut-être de très très fort, Olivier, mais vous ne changez pas de vie, vous allez rentrer dans la vie. C'est pas la même chose. Parce que quand vous êtes dans le mensonge, vous n'êtes pas dans la vie. Je ne sais pas dans quoi on est, mais on n'est pas dans la vie. Je ne sais pas ça s'appelle quoi ce domaine-là, je ne le connais pas, mais c'est pas la vie, ça.
2: Et bien, changer de vie, c'est se changer soi pour entrer dans la vie.
0: Là, je suis d'accord. Parce qu'on ne change pas de vie. Quand vous êtes là-dedans, dans le mensonge, vous n'êtes pas dans la vie. Et je crois qu'il faut ramener les bons mots à votre cœur, parce que lui, il est demandeur de ça. Parce que pourquoi est-ce qu'il veut changer de vie? Le mental, il est bien dans sa vie. Mais si vous dites, là, tu vas rentrer dans la vie, là, la musique, elle n'est pas la même, hein. Parce que là, c'est une vraie promesse de pouvoir rentrer enfin dans la vie, c'est-à-dire devenir vivant, sentir vos cellules, sentir tout votre corps, voir les gens différemment, pouvoir être en contact avec votre environnement. Vraiment, je peux vous dire que ça vaut le prix, hein. J'invite vraiment les gens à essayer de réfléchir à ça. Ça vaut le prix.
1: Et moi, je voudrais inviter les parents, justement, qui ont des enfants, à être justement à l'écoute de leurs enfants et non de vouloir les faire, les laisser devenir, de choisir pour eux. Notre rôle est avant tout d'être vraiment à l'écoute de l'identité et de qui est ce petit bonhomme ou cette petite fille.
0: Et là, je vais renchérir sur ce que tu dis, Gonelle, parce que les enfants, quand ils sont là, quand ils naissent, c'est un peu tôt, mais quand ils commencent à prendre quelques années, qu'ils commencent à savoir s'exprimer avec un langage comme nous, en fait, ils nous ramènent à la vie. Et la vie, c'est la simplicité. Eux, ils n'ont pas de problème à dire, monsieur, pourquoi il te manque une jambe? C'est pas un problème pour eux. Ça les choque pas. Et alors, nous, qu'est-ce que tu dis? Etc. Revenons aux choses simples. Moi, j'ai vu une personne à qui manquait une jambe. Et un enfant, c'était dans un camp. On faisait un camp. Et il y avait là un garçon à qui il manque une jambe. Et on avait été nager. Et donc, il a retiré son pantalon et il a retiré sa jambe. Et un enfant qui était très petit dit « Ah, toi, tu sais retirer tes jambes ?» Nous, on a rigolé.
1: C'est tellement mignon.
0: C'est extraordinaire. Il savait retirer sa jambe, quoi, ça. Et l'enfant, il avait 3 ans, je pense, 4 ans. Il était tellement content que quelqu'un le regarde et qu'il lui pose la question de se dire « Tu sais retirer ta jambe ?» Et il lui a parlé et je voyais que ça lui faisait du bien, qu'on ne se détourne pas le regard en se disant on va faire semblant qu'il n'y a rien. Non, on ne fait pas semblant qu'il n'y a rien. Il y a quelque chose. Mm-hmm. Et ce monsieur, il a besoin d'être reconnu avec sa difficulté, avec cette forme d'handicap. Et je crois que c'est le plus beau cadeau qu'on puisse faire, c'est d'avoir un regard vrai. Mm-hmm. Ça fait partie de la vérité. Un regard vrai, et un regard vrai, c'est un regard qui est lumineux, qui est brillant, qui est droit. C'est pas un regard fuyant, c'est un regard qui regarde droit. Et je crois que ça, c'est important aussi.
1: J'ai vécu un moment très émouvant avec mon petit dernier il y a quelques années. Au supermarché, il y avait un monsieur africain qui était devant lui. Et je crois que c'était la première fois qu'il voyait un monsieur d'origine africaine. Et il insistait vraiment en le regardant. Et ce monsieur, déjà d'un certain âge, avec beaucoup de sagesse, s'est avancé près de mon fils. Il lui a pris la main. Il a mis la main de mon fils dans sa paume de main. Et il lui a dit « Regarde ». Tu me regardes, on n'a pas la même couleur et je viens pas du même endroit que toi. Mais dans mon cœur, c'est la même chose. Et c'était un moment, mais tellement beau. J'avais les larmes aux yeux et mon petit garçon qui souriait. Et je me suis dit, mais waouh, quel beau moment et quelle intelligence de cœur.
0: Je suis tout à fait d'accord avec toi.
2: Voilà qui fait une belle conclusion à cette émission, les amis. Je voudrais simplement rappeler à nos auditeurs que s'ils apprécient justement notre programme, ils peuvent nous retrouver sur la page Facebook de l'émission Merci la vie, tout simplement.
0: Merci de le rappeler.
2: À demain, les amis.
0: À demain, évidemment.
1: À demain.

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Le musée Félicien Rops de Namur, situé 12 rue Fumel, n'est jamais avare de beaux rendez-vous culturels. 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L'un collectionne et l'autre crée. 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
0: 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Notre petite goutte de poésie s'intéresse cette semaine au poète français René Guy Cadou, né en 1920, décédé en 1951 des suites d'un cancer. Michel Manol, un de ses amis les plus intimes parlant de René Guy Cadou, évoquait des poèmes d'effusion en prise directe où l'apport affectif, la fluidité, la concrétisation du langage s'expriment par une intime fusion du sujet et de l'objet, saisis à leurs sources les plus cachées et les plus pures, par la magie d'un chant grave et mesuré. Cadou s'est déclaré surromantique, signifiant par là son intention de dématérialiser le monde, de nous attacher le lecteur par une puissance émotionnelle. Parmi ses œuvres marquantes, celles légèrement posthumes, Hélène ou Le règne végétal, voici un extrait, celui qui entre par hasard dans la demeure d'un poète.
2: Celui qui entre par hasard dans la demeure d'un poète ne sait pas que les meubles ont pouvoir sur lui, que chaque nœud du bois renferme davantage de cris d'oiseaux que tout le cœur de la forêt. Il suffit qu'une lampe pose son cou de femme à la tombée du soir contre un angle verni pour délivrer soudain mille peuples d'abeilles et l'odeur de pain frais des cerisiers fleuris. Car tel est le bonheur de cette solitude qu'une caresse toute plate de la main redonne à ces grands meubles noirs et taciturnes la légèreté d'un arbre dans le matin. »

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1: Il est 16h.
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0: Notre radioactivité de ce jour vous propose un dialogue culturel en Valais-Mosane. Et oui, l'heure est à la balade et nous vous emmenons précisément en cité ardente, une métropole proche de notre capitale wallonne et souvent, il faut l'avouer, trop peu connue, en tout cas dans ce qu'elle recèle de propositions culturelles, alors que nous ne sommes qu'à 60 kilomètres l'une de l'autre, Namur d'une part, Liège d'autre part. Alors, le parc de la Boverie, par exemple, nous tend les bras, mais aussi, pas que cela, le musée de la vie wallonne, le musée Grand Curtius, qui est très célèbre également, le musée du jazz, la maison du Péquet, le musée aussi des transports en commun. Bref, il y a de quoi faire. Alors, nous allons évidemment sacrifier à cette belle balade en compagnie de Daouda Moussa, qui m'accompagne et qui est un petit peu notre poisson pilote liégeois de ce jour. Et on va le retrouver dans un instant, précisément au musée des transports en commun de Wallonie, situé à Liège. Alors, Daouda, vous êtes un petit peu donc notre éclaireur culturel aujourd'hui, Val-Caprimontois, hein, puisque vous venez de Vaux sous Chèvremont, et on les appelle les Val-Caprimontois, les habitants de là-bas. Et vous proposez de nous en faire connaître davantage sur ces très beaux lieux et entre autres là où vous avez été tendre votre micro au musée des transports, au lieu de transmission de la mémoire et du souvenir d'ailleurs. Et puis aussi au musée du jazz, mais ça nous permettra de faire de très intéressantes transitions du monde terrestre où ça circule au monde de l'oreille où ça s'écoute et on écoute avec ravissement. Bonjour Daouda.
1: Bonjour Guy, bonjour Christophe, bonjour aux auditeurs d'Equinox Namur. Effectivement Guy, hein, je me suis intéressé au musée en Pays des Lièges et j'ai essayé hein, de trouver les différentes catégories. Donc il y a deux catégories des musées, les musées communaux et les musées non communaux.
0: D'accord, ben on aura toutes les émission pour en parler, bien sûr. On n'oubliera pas Namur la Belle non plus, hein, puisque nous reviendrons, après avoir été à Liège, sur les hauts lieux de la citadelle namuroise, où il y a de très intéressantes choses à découvrir aussi. On vous en parle, bien sûr. Alors, la mobilité, c'est vrai, Daouda, c'est une problématique singulièrement actuelle. On en parle beaucoup. Certaines de nos villes sont à ce point embouteillées qu'on n'ose même plus y mettre, non pas les pieds, mais les roues. Et le pompon en la matière, ben, c'est notre bonne ville de Bruxelles, qui tous les jours fait l'objet d'embouteillages monstres. C'est un peu comme au temps de Joe Dassin à Paris, où les vertus du vélo pour circuler en ville étaient chantées et magnifiées par notre ami Joe, que l'on retrouve dans la complainte de l'heure de pointe.

0: à la SNCB. Il y avait donc de quoi investir et on l'a fait fort judicieusement à Liège parce que j'ai pas l'impression que des musées comme cela existent dans beaucoup d'endroits. Évidemment, on remet en honneur des anciennes lignes de chemin de fer, entre autres pour y faire circuler des locomotives à vapeur avec des wagons, et ça fait évidemment le plaisir aussi des découvertes en famille. La fameuse vallée du Boc se découvre de cette manière-là. On a remis, et du côté liégeois, il y a le train bleu, hein, on a remis en valeur justement ces monstres qui crachaient de la fumée, etc. et qui a fait dire au moment où on a conçu le chemin de fer, attention, ça va faire crever les petits oiseaux parce que la fumée sortait en masse de ces imposantes cheminées. C'est vrai qu'on dit l'expression « aller au charbon », hein, moi j'ai vu ces machinistes qui pelletaient et envoyaient du charbon de manière à faire fonctionner la vapeur et la locomotive. Alors voilà, c'est vrai que c'est riche de découvertes ce musée, mais dites-nous où d'abord il est situé.
1: Le musée de transport en commun en Pays de Liège est situé rue Richard Hens au numéro 9,
0: oui,
1: à 4020 Liège.
0: À Liège, précisément. Ben,
1: donc voilà, le musée de transport en commun est un musée qui présente de nombreux véhicules, oui, tels que d'anciens tramways, comme vous venez de le dire, des trolleybus. Il est ouvert au public du 1er mars au 30 novembre. Il est situé au cœur du quartier de Venfettin.
0: C'est bien ça. Tout à fait. Donc
1: géographiquement, il est très bien situé, donc il est très accessible aussi bien pour les transports privés que les transports en commun.
0: Alors bon, on y découvre des tas de véhicules, des calèches, des tramways, des trolleybus. Il y a toute l'histoire dans le fond de la mobilité du 18e à nos jours qui est là, qui se découvre sous nos yeux. Mais dites-moi, Daouda, pour pouvoir faire entrer des calèches, des tramways, des carrosses et autres trolleybus, c'est pas un musée ordinaire qu'il faut, c'est un hangar. Alors, quel type de bâtiment est-ce précisément ce musée?
1: Et justement, c'est un haut lieu de transmission, de mémoire et des souvenirs, ce oui. lieu. Il est situé dans un ancien dépôt de tramway, réaffecté à une quarantaine de véhicules, de calèches, de tramway, de trolleybus.
0: Ouais, précisément,
1: il témoigne aussi, comme vous l'avez dit, de l'histoire de la mobilité depuis le 18e siècle jusqu'à nos jours. Donc, ça couvre une longue fourchette historique. Aujourd'hui, on peut y trouver des documents historiques, des ambiances sonores, des dispositifs interactifs viennent également compléter toutes les expositions.
0: Oui, ce sont de très intéressants supports de la découverte. Alors, je suis sûr que la visite plaira aussi bien aux véritables passionnés, il en existe, Daouda, tous ces anciens cheminots précisément qui font revivre le temps des locomotives à vapeur, qu'au grand public ou encore aux nostalgiques de cette époque. C'est vrai qu'on a perdu un petit peu à travers la mécanisation, à travers aussi maintenant la digitalisation, parce que tout ça est super informatisé, tandis qu'à l'époque, il fallait y aller à l'huile de bras. Alors, ça fait toujours évidemment quelque chose de découvrir ces anciens témoins du passé, comme par exemple, allez, le tramway de l'époque de Kik et Flupke, des calèches sorties des contes de fées, on peut penser à la fée Carabosse et autres, et puis des rutilantes carrosseries des années 50, tout chrome dehors. Alors, pour se mettre dans l'ambiance, on va prendre le train en compagnie de Gilbert Bécaud, qui nous dit qu'on prend toujours un train pour quelque part. Et c'est vrai ça. Et la destination ici, c'est clairement le musée des transports en commun de la ville de Liège. Restez en notre compagnie, vous y êtes bien. C'est Radioactivité, rien que de bonnes ondes dans votre radio.

0: Madame Lara Feghen, bonjour.
1: Bonjour.
0: Moi je vois devant moi des chevaux avec des voitures. Ça date de combien de temps? On est à quelle époque?
1: Oui, alors ici, eh bien, on est au XVIIIe siècle. Hein, donc le musée des transports, en fait, traite de l'évolution de la mobilité, si vous voulez, hein, dans la région de Liège et en Wallonie, depuis le XVIIIe siècle jusqu'à nos jours. Donc nos collections les plus anciennes remontent au XVIIIe siècle. Donc notre propos, c'est l'évolution de la mobilité urbaine. Donc comment se déplaçait-on en ville du XVIIIe siècle et comment cela a-t-il évolué jusqu'à aujourd'hui? Alors comme vous le voyez autour de vous, à l'exception bien sûr du carrosse et des calèches que nous avons ici autour de nous, la plupart de nos collections sont quand même essentiellement du transport en commun. Donc ça c'est notre spécialité, mais notre propos c'est l'évolution de la mobilité en général.
0: Et si on mettait l'auditeur dans le contexte historique qui a vu la création ou la naissance de ce musée?
1: Alors le musée, lui, il a ouvert ses portes en 1985. Et donc c'était considéré à l'époque, elle avait été déclarée année des transports en commun. Ce qui a permis d'ailleurs de rénover toute une série de véhicules qui avaient été, si vous voulez, conservés par des amateurs éclairés. Donc à l'époque, pour que les véhicules étaient déclassés, quelque part, ils allaient à la mitraille. Mais heureusement, des amateurs éclairés qui se disaient « c'est quand même dommage qu'on perde tous ces témoins de notre passé, tous ces témoins de notre patrimoine en fait, industriel aussi, puisqu'il y a quand même beaucoup de véhicules qui étaient construits dans nos régions, ont décidé de les préserver avec les moyens du bord, avec l'accord de certaines compagnies de transport. Et tout ça dans le but un jour, bien entendu, d'ouvrir un musée de transport en commun à Liège. Et c'est ce qui a été fait en 1985.
0: Et si on devrait, par exemple, mettre l'auditeur dans l'ambiance de ces œuvres qui sont devant nous, moi je vois 4 chevaux avec une voiture derrière. Si on devrait, par exemple, expliquer à un auditeur cette œuvre, qu'est-ce qu'on dirait, qu'est-ce que l'auditeur doit comprendre, qu'est-ce qu'il va voir une fois qu'il viendra ici à voir ce musée?
1: Ah bah, si vous voulez, on peut faire un petit tour du musée, hein, qu'on va emmener vos auditeurs en balade dans le musée, hein, en quelques étapes principales. On ne va pas avoir le temps de faire vraiment tout le tour. Et donc ici, ben voilà, quand vous entrez dans le musée, ben vous vous trouvez au XVIIIe siècle. Et au XVIIIe siècle, ben qu'est-ce qu'on a? Regardez devant nous, ben on a un magnifique véhicule. Hein, magnifique véhicule qui est en fait le carrosse du dernier prince-évêque de Liège. Alors là, on est vraiment dans l'antithèse du transport en commun, puisque pour transporter notre prince-évêque tout seul, on avait besoin de 2 ou 3 personnes. Il fallait au moins un cocher et 1 ou 2 laquais qui accompagnaient et qui aidaient notre prince évêque. Alors ici, juste à côté, donc le véhicule dont vous parliez, c'est une malle-poste. Donc elle date aussi du XVIIIe siècle. Et en fait, la malle-poste permettait en fait de voyager essentiellement dans les campagnes. Donc elle se déplaçait de village en village et de village vers les villes. Et bon, bah, comme son nom l'indique, elle transportait à la fois des passagers, mais aussi le courrier de la poste. Bon, on ne peut pas encore vraiment parler de transport en commun avec la malle-poste. Hein. Je veux dire, il n'y avait pas forcément de transport régulier. Et puis, bon, le transport coûtait cher. Ce n'était pas du tout confortable et on ne pouvait quand même transporter que 10-12 personnes à la fois. Mmh. Il est vrai qu'à Liège, au XVIIIe siècle, il n'y a pas encore vraiment de transport public organisé. Il faut attendre vraiment le XIXe siècle pour avoir les premiers transports publics. Est-ce que vous voulez qu'on aille les voir? Alors, ben, au XIXe siècle, on a la révolution industrielle. Et avec la révolution industrielle, si vous voulez, ben, les premiers besoins en transport en commun, pour la ville bien entendu, vont émerger. Donc, jusque-là, au XVIIIe siècle, on avait une situation où quelque part il était très difficile de se déplacer à Liège. Je ne sais pas si vous avez déjà vu une vue de Liège au XVIIIe siècle, mais voilà, il y avait des bras de la Meuse un peu partout, ici dans le quartier des Bras de l'Ourthe, qui créaient des espèces de petits îlots très difficiles de s'y déplacer. Les gens travaillaient encore beaucoup à domicile, on trouvait tout dans son quartier. Les distances n'étaient pas longues à parcourir, donc pas vraiment besoin de transport en commun. Mmh. Avec le 19e siècle et la révolution industrielle, eh bien, ces besoins de déplacement arrivent, puisque des industries, on le voit ici sur la vue de Liège, ici au 19e siècle, mmh. des industries vont s'implanter un peu à l'extérieur. Mmh. Et donc les distances vont commencer à s'allonger, on va commencer à avoir besoin de transport en commun. Mmh. Et donc ici devant nous, mmh. eh bien, vous avez le premier véritable moyen de transport en commun, urbain, hein, qui est arrivé donc à Liège. Donc c'est un tramway, donc il roule sur des rails, mais c'est un tramway hippomobile, c'est-à-dire que, regardez, il est tiré par un cheval. Donc voilà, la première source d'énergie pour les tramways en ville, c'est le cheval. Et donc ce véhicule, on peut vraiment parler de transport en commun, puisque là on peut déjà transporter 20-25 personnes. Mais très très vite, on va essayer de remplacer le cheval, parce que l'entretien des chevaux coûte cher, ils se fatiguent vite, ils ne peuvent pas atteindre les quartiers très en pente. Et donc comme on avait déjà le grand chemin de fer qui arrivait jusque Liège avec des locomotives à vapeur, on va essayer la vapeur, donc avec le véhicule qui se trouve donc juste derrière vous. Bon, ben la vapeur, elle a toute une série de défauts, bien entendu, puisque, évidemment, à l'extérieur des villes, c'est très bien, mais imaginez au centre-ville, la fumée, le bruit. Et donc, très très vite, on va arriver à une autre source d'énergie, qui est l'électricité. Et donc, tout ça se fait quand même assez rapidement, puisque 1871, on a les premiers tramways hippomobiles. Dans les années 1880, on teste les tramways vapeur, qui auront une longue durée de vie ce qu'on appellera les chemins de fer vicinaux, les chemins de fer secondaires, donc dans les campagnes, pour desservir les banlieues moins peuplées ou les banlieues industrialisées. Et pour la ville, 1893, première ligne de tramway électrique à Liège, qui est aussi d'ailleurs la première ligne de tramway électrique de Belgique.
0: Donc là, on est quand même dans une phase transitoire, ou en tout cas, c'est une révolution qui quand ce passage de la traction animale, disons, à une énergie, etc., on peut dire quand même que ça doit être historique pour quand même le transport.
1: Ah oui, tout à fait. Alors là, c'est vraiment, si vous voulez, avec l'électricité, on arrive vraiment à l'essor des transports en commun urbains. Donc à ce moment-là, on a vraiment des lignes qui se créent partout, puisque à la fois, par rapport au tramway hippomobile, eh bien, c'est une source d'énergie, on a un moteur suffisamment puissant qui peut atteindre aussi les quartiers en pente. On a quand même eu un tramway qui a monté jusqu'à Cointe, à Liège, donc oui, donc voilà, quand même. Et à la fois, une fois que l'électricité est produite, bien entendu, eh bien, c'est un moyen de transport qui est non polluant, puisque forcément, une fois que l'électricité est produite, il n'y a pas de rejet en ville, donc et il n'y a pas de bruit non plus, donc c'est vraiment l'idéal. Et donc à ce moment-là, on va vraiment avoir des lignes qui vont se créer un peu partout dans la ville, et un véritable réseau de transport en commun va se former.
0: Donc là, on montre dans une voiture que Madame Fegen va nous expliquer bientôt. Et là, vous entendez l'ambiance d'un groupe d'élèves, une classe, qui écoute sagement l'explication d'un animateur. Madame Fegen, on vient de monter dans une voiture. Je vois un wagon béant. Qu'est-ce que ça signifie pour un néophyte comme moi?
1: Eh bien là, on est en 1905 environ, 1904 pour la construction de ce véhicule. Et donc, quand on va monter à l'intérieur, vous allez voir que c'est un véhicule assez luxueux. Alors regardez ici la photo, donc on a le même type de véhicule, et on voit les passagers, et on voit que le public qui était transporté est encore un public très bourgeois. Donc il faut évidemment nuancer, parce qu'à l'époque on avait quand même, entre autres sur les chemins de fer vicinaux, des abonnements pour les ouvriers, mais pour le transport vraiment à l'intérieur du centre-ville, c'est encore réservé à des personnes qui ont les moyens, donc un public bourgeois, et on le voit avec le soin qui est apporté justement à l'intérieur de ce véhicule. Alors 1905, c'est une date importante, importante pour Liège, puisque il y a eu en fait à Liège une exposition universelle. Cette expo universelle, elle a pris place dans le quartier ici, Venfettine, entre autres, à Cointe aussi. Et figurez-vous que le bâtiment dans lequel vous vous trouvez a été construit justement pour cette exposition universelle. Donc on a construit un dépôt de tramway parce qu'on savait qu'il allait falloir desservir l'exposition universelle et qu'après l'exposition universelle, eh bien, il y allait un nouveau quartier allait se créer ici et que ce quartier allait devoir aussi être desservi en tramway. Et donc on a construit ce dépôt de tramway dans lequel se trouve maintenant le musée.
0: Donc on peut dire que le choix de cet emplacement n'est pas fortuit. Au-delà de son emplacement stratégique, il y a quand même quelque chose d'historique dans le choix de ces sièges pour les musées des transports.
1: Ah oui, bien sûr, évidemment. Hein. C'est vrai que là, forcément, la collection à l'intérieur de ce bâtiment-ci, c'est un ensemble. Hein, je veux dire, voilà, on est vraiment dans un ancien dépôt de tramway qui a été justement construit pour un événement très important qui était l'exposition universelle de 1905.
0: Et la prochaine étape pour nos auditeurs, quelle est la prochaine étape pour nos auditeurs, Madame Fagan?
1: On va un petit peu avancer dans le temps, hein, puisque les collections du musée sont chronologiques. On va aller voir ce qui se passait un petit peu, par exemple, dans les années 30, d'accord?
0: Ok.
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0: Madame Fagan, on est devant deux tramways. Ben, pour les auditeurs, quelle est la place de ces tramways dans l'évolution de transport dans la ville de Liège?
1: Alors ici, ben, on est en face de deux tramways assez emblématiques de la ville de Liège, si vous voulez. Donc on a ici le tram 4, hein, sur la ligne numéro 4, qui est maintenant une ligne d'autobus. Et c'est une ligne circulaire, hein, qui fait un cercle autour du centre de Liège. Et c'est une ligne qui est, bon, voilà, qui est citée par tous les auteurs, entre autres Simenon, etc. C'est vraiment un tram emblématique.
2: Ah.
1: Et donc, vous voyez, il a la couleur crème parce qu'à partir de. Après les inondations de 1926, eh bien, les sociétés privées, en fait, parce que les tramways. Donc, c'était des sociétés privées qui avaient des concessions, hein, se sont rassemblées, une partie de ces sociétés privées qui se sont rassemblées pour former les TULE, les tramways unifiés de Liège et Extension. Alors, un autre tramway emblématique ici, bah, vous voyez le très beau tramway dans lequel on est entré tout à l'heure, hein, eh bien, ça, c'est l'évolution de ce tramway, si vous voulez, et c'est le tram vert. Alors, si vous parlez à des Liégeois qui ont une soixantaine d'années, je veux dire, ils se souviendront très bien du tram vert qui, en fait, emmenait donc les gens vers Serein, hein, Serein, Jemeppe, etc. Et donc, bah, ce tram vert ici, il a circulé, lui, jusqu'en 1968. Enfin, c'est en 1968 que le dernier tronçon a été supprimé. Il a été supprimé par tronçon. Alors que les trams de la ville, ici, ils ont circulé jusqu'en 1964. Et après, bon, bah, il n'y a plus de tramway à Liège. Voilà.
0: Et les photos que je vois affichées, apposées, ça donne un peu l'image de la ville de Liège à cette époque-là, c'est bien ça?
1: Oui, tout à fait. Hein. Bah, par exemple, ici, vous avez une grande photo, vous voyez, qui est prise sur un pont, qui est maintenant le pont Kennedy. Et c'est amusant de voir effectivement l'évolution, hein, par rapport à aujourd'hui. Hein. Regardez, bah, voilà, peu de voitures, beaucoup de piétons, un tramway, hein, alors qu'aujourd'hui, on aura un autobus. Et donc, tout ça, évidemment, ce qui va vraiment bouleverser aussi la mobilité, le paysage urbain, etc., c'est bien sûr l'arrivée de la voiture. Donc, la voiture commence à arriver. Donc, on a les toutes premières, vraiment les toutes, toutes premières, hein, c'est fin du 19e siècle aussi. Mais bon, à ce moment-là, il y a vraiment peu de personnes qui ont les moyens de s'offrir une voiture. Et puis, bon, dans les années 30, ben, comme vous voyez, on commence à en voir un petit peu. Et évidemment, l'explosion, c'est après la Seconde Guerre mondiale, à partir des années 50. Et c'est vrai que ça va vraiment déterminer toute l'évolution de la mobilité par la suite.
0: Et la prochaine étape, en tout cas, la prochaine enjambée, ça sert à quoi?
1: Alors, on ne va pas changer d'époque, on va toujours rester dans les années 30, mais on va parler d'un autre type de véhicule qui est vraiment emblématique de la ville de Liège, le trolleybus.
0: Ben, chers auditeurs, donc à tout à l'heure. Madame Fegen, moi je suis un peu perdu parce que je vois, on dirait que je vois un bus, mais qui fait un peu trolley, qui fait train. Voilà, c'est quoi finalement?
1: Alors, oui, forcément, on dirait un autobus, hein, je veux dire, à première vue, on dirait un autobus. Mais regardez sur le toit. Que voit-on? On voit des perches. Et les perches permettent de capter l'électricité, hein, sur les câbles aériens. Donc, un trolleybus, si vous voulez, c'est un peu un mixte entre un tramway et un autobus. Donc, comme l'autobus, il roule sur des pneumatiques, donc directement sur la route et pas sur rail. Mais comme le tramway, il est alimenté par deux perches. Hein, donc, le tramway n'en a qu'une, puisque, hein, vous savez, on capte l'électricité avec la perche sur les câbles électriques. Et puis, comme l'électricité doit toujours circuler, elle repart par les rails qui sont métalliques. Le trolleybus roule sur pneus, le caoutchouc est un isolant, et donc il faut une perche pour capter l'électricité, une autre pour la renvoyer dans le circuit.
0: Est-ce que on est devant l'ancêtre de ce qu'on appelle aujourd'hui les tramways? Est-ce que ça a commencé par un système hybride ou ça n'a rien à voir?
1: Non, je dirais que le trolleybus est venu après le tramway, en fait. Hein, donc, ce sont deux systèmes différents, si vous voulez. Hein, donc, on a les tramways, donc qui roulent sur des rails, hein, qui sont inspirés, si vous voulez, du grand chemin de fer. Et puis, alors, on a les trolleybus qui roulent sur la route. À Liège, on a commencé à avoir des trolleybus à partir des années 30. Et c'est un système qui venait d'Angleterre. Les premiers trolleybus, on les a directement importés en fait d'Angleterre. Alors que les premiers tramways venaient des États-Unis. On appelait ça chemin de fer américain. Et le trolleybus était très bien adapté à Liège parce que comme les pneus ont une meilleure adhérence à la route, ils peuvent plus facilement, en utilisant moins d'énergie, gravir des pentes importantes. Or, Liège connaît effectivement un relief quand même assez accentué. Et donc, le trolleybus était très bien adapté à la ville de Liège. Et on a eu à Liège un des plus grands réseaux de trolleybus d'Europe. Alors regardez par exemple celui-ci, hein, c'est un grand trolleybus. Ah, vous voyez de nouveau les deux perches sur le toit. Hein, c'est comme ça qu'on voit que c'est un trolleybus et pas un autobus. Alors intéressant, évidemment, ces trolleybus étaient construits à la FN, à la Fabrique Nationale, donc à Herstal. Et les moteurs, c'était les ASEC, donc vraiment construction complètement locale. Et la plupart du temps, en plus, ils étaient équipés de pneus Englebert, entreprise qui était située ici dans le quartier.
0: FN, vous voulez dire cette société qui fabrique les armes à Liège?
1: Non, oui, mais la FN a fabriqué des trolleybus, des voitures, des vélos et des motos. Donc voilà, c'est, elle n'était pas fabriquer des armes aussi, mais pas seulement.
0: Ok. Et là, on est. Et ça dirait combien de. On a utilisé ces genres de trolleybus combien de temps et quand est-ce qu'on a passé à autre chose?
1: Oui, en effet. Alors ça, c'est évidemment la question importante. Hein, quand est-ce qu'on. Finalement, c'est tramways, ces trolleybus, pourquoi et comment les a-t-on supprimés? Eh bien, je vous ai dit, les tramways, donc, on les a supprimés au cours des années 60, on va dire, et les derniers trolleybus ont circulé en 1971. Voilà, donc, moi, je suis née en 69, donc si vous voulez, forcément, je n'ai aucun souvenir des trolleybus. Et tout ça a été remplacé petit à petit par les autobus. Et alors ça, c'est notre prochaine étape, si vous voulez, on va en parler au prochain point d'arrêt.
0: Juste pour par curiosité, est-ce que par exemple aujourd'hui il y a possibilité de faire circuler par exemple finalement juste pour le fun quoi, c'est trolleybus notre époque et voilà, et c'est impossible aujourd'hui de faire circuler les trolleybus dans les rues de Liège?
1: Alors nos trolleybus ils ne sont plus en état de circuler, on a encore des autobus qui sont ancêtres qui sont en état de circuler. Et on a aussi un tramway qui a circulé il n'y a pas si longtemps que ça, justement à Bruxelles, pour les 125 ans de l'UITP. Donc, il y a des véhicules qui sont encore en fonction, mais pas nos trolleybus, malheureusement. Toutefois, le trolleybus n'est vraiment pas un véhicule du passé. Il faut savoir que il y a autant de réseaux de trolleybus dans le monde que de réseaux de tramway. Alors, c'est moins connu, mais il y en a entre autres à Lyon, il y en a en Allemagne, il y en a en Suisse, en Italie et dans beaucoup de pays de l'Est.
0: Donc c'est toujours c'est toujours d'actualité dans d'autres pays quoi. Et si vous annonciez à nos auditeurs la prochaine étape, c'est quoi notre prochaine étape?
1: Alors la prochaine étape, on va arriver à la dernière évolution des transports en commun dans la région de Liège et ce sont les autobus et on va un petit peu parler aussi de cette politique du tout à l'automobile.
0: Merci, donc restez avec nous et la prochaine étape.

0: on avait parlé de la fin des trolleybus et de voilà et de la naissance des bus finalement. Et là, je vois trois bus ou devant. Ah, deux bus et un trolley, c'est voilà, il y a un trolleybus et voilà. Et là, je vois un panneau qui interdit le dépassement de 60 km. Que signifie tout ça, Madame Feghen?
1: Alors ici, on peut s'imaginer qu'on est, par exemple, dans les années 50 à Liège. Donc, il faut savoir que les choses, on n'a pas eu des tramways, puis des trolleybus, puis des autobus, ça ne s'est pas fait comme ça. Donc, dans les années 50, en fait, tous les véhicules que vous voyez autour de vous circulaient encore à Liège. On avait encore des tramways, puisqu'ils ont été supprimés dans les années 60. On avait encore, bien sûr, des trolleybus, supprimés en 71. Et on avait des autobus, hein, les autobus qui sont arrivés à Liège sur les lignes, en tout cas, les lignes urbaines, dans les années 50. Et si vous voulez, ça s'est fait petit à petit, c'est-à-dire que sur certaines lignes, eh bien, les trolleybus d'abord ont remplacé les tramways, par exemple sur la ligne de Cointe, parce qu'on trouvait que ben, forcément le trolleybus était mieux adapté. Et puis petit à petit, les autobus qui sont arrivés dans les années 50 ont fini par remplacer l'ensemble des véhicules. Alors pourquoi ? Ben, vous voyez, les autobus à l'époque, on ne retrouve que des qualités. Évidemment, ils sont plus faciles à mettre en circulation, puisqu'il ne faut installer ni rail, ni câble électrique, évidemment. Une fois que le véhicule est construit, on le met sur la route. Imaginez qu'il y ait, par exemple, des travaux sur une route. Bien, l'autobus, il peut prendre un autre chemin, sans problème. L'autobus, le tramway ne peut absolument pas le faire. Et le trolleybus, bon, bah, il peut éventuellement éviter un obstacle, mais il doit quand même suivre ses câbles électriques pour être alimenté en électricité. Et donc, avec la circulation automobile grandissante, le nombre de travaux qui augmente, enfin tout ça, on trouve que l'autobus, finalement, a toutes les qualités. Il faut savoir qu'à partir des années 50, on se trouve vraiment dans une politique du tout à l'automobile, hein, comme vous voyez sur les panneaux ici. C'est clair que ce sont, évidemment, tous les projets automobiles qui vont être favorisés. On va transformer les quais en voies rapides, on va imaginer un projet qui n'aboutira heureusement pas à l'autoroute qui arrive quasiment sur la place Saint-Lambert, hein, comme vous le voyez sur la vue ici. Hein. Bon, heureusement, il y a quand même certains projets qui ont été arrêtés. Mais à l'époque, c'est vraiment l'automobile. On imagine que tout le monde va se déplacer finalement en automobile. C'est vrai qu'elle a beaucoup de qualités. Hein, mais bon, elle a aussi une série de défauts. Maintenant, on en a pris conscience, évidemment. Mais voilà. Et donc, on va petit à petit, effectivement, supprimer le réseau électrique. En 71, on n'a plus de réseau électrique à Liège. On n'a plus que des autobus. Or, en 1973, que se passe-t-il ? Première crise pétrolière. Et à ce moment-là, les prix du pétrole vont flamber. Parce que jusque-là, le pétrole était relativement bon marché. Ce qui explique aussi ces choix.
0: Et sur le plan écologique, à comparer, par exemple, avec les moyens de transport qu'on utilise aujourd'hui, est-ce que ces moyens de transport qu'on utilisait dans le temps, est-ce qu'ils étaient moins polluants ou non ? On est toujours sur les mêmes registres.
1: Alors, si vous parlez, bien entendu, des tramways et des trolleybus, clairement, ils étaient moins polluants puisqu'ils circulaient à l'électricité. Donc, évidemment, on peut discuter sur la manière dont l'électricité était produite. Hein. C'est vrai qu'elle n'était pas forcément produite de manière écologique. Mais bon, une fois que le véhicule était en ville, eh bien, effectivement, c'était des moyens de transport plus écologiques. Alors, c'est vrai que vous allez me dire, c'est un argument qu'on aurait pu opposer à l'époque en disant, mais pourquoi supprimer ce réseau électrique pour des véhicules polluants ? Mais imaginez-vous, début des années 70, on en est vraiment au tout début, vraiment c'est l'émergence d'une conscience écologique, mais ce sont vraiment que des frémissements, on va dire, et donc on ne se soucie quand même pas encore tellement de pollution. La circulation a beaucoup augmenté, mais ça n'a quand même encore rien à voir avec ce qu'on connaît aujourd'hui non plus.
0: Merci Madame Feghen. Donc, et notre prochaine étape, ça sera où ?
1: Alors là, on va arriver à l'époque contemporaine et on va un peu sortir aussi, si vous le voulez bien, hein, de Liège, voire même de la Belgique, pour voir un petit peu, parler d'abord de mobilité durable et voir un petit peu des projets innovants qui se font ailleurs aussi, à l'extérieur de Liège et même à l'extérieur de la Belgique.
0: Allez, donc je me laisse guider par Madame Feghen. À la prochaine étape.

0: Madame Fegen, là, j'ai un panneau devant nous qui parle de mobilité durable, qui essaye de les définir, qui essaye de définir aussi les enjeux de cette mobilité durable. On est quand même là dans de notions beaucoup plus contemporaines par rapport ou comparées à ce qu'on a vu jusque-là.
1: Oui, mais c'est important pour le musée, si vous voulez, de ne pas traiter uniquement du passé. Hein, ce serait dommage. Donc, en fait, l'idée, c'est aussi de traiter des problématiques actuelles. Or là, pour l'instant, bah, c'est clair que toutes les villes sont confrontées à ces problèmes relatifs à la mobilité. Alors certaines villes ont pris un peu d'avance, d'autres, Et donc effectivement, on commence d'abord ici par essayer de définir ce que c'est que la mobilité durable et quels en sont ses enjeux. Donc bah, les enjeux écologiques de la mobilité, bah, on les connaît évidemment. On va essayer de ne pas trop polluer les villes, que ce soit la pollution atmosphérique ou la pollution sonore. Et on va aussi essayer de ne pas épuiser les ressources naturelles. Alors les enjeux économiques liés à la mobilité, clairement, les personnes et les biens doivent pouvoir circuler pour que l'économie fonctionne. Maintenant, tout ça a un coût important, les travaux, les accidents, enfin tout ça a un coût important. Donc là, il faut pouvoir trouver un équilibre aussi. Et puis il y a les enjeux sociaux liés à la mobilité. On les oublie souvent, mais il faut pouvoir se déplacer pour avoir accès à toute une série de choses. Le travail, bien entendu, les loisirs, les soins de santé, enfin bref, on a besoin de pouvoir se déplacer. Il faut pouvoir se déplacer à un coût acceptable pour tous et dans une situation de confort acceptable aussi. Et donc tout ça, ben voilà, il faut trouver un équilibre entre ces différents enjeux pour arriver à une situation de mobilité durable. Et c'est vrai que ce n'est pas chose facile. Mais comme vous allez le voir plus loin, on va un petit peu avancer.
0: Là, je vois quand même des qualificatifs équitables, viables, durables, vivables. Je pense que, comment dirais-je, tout ça a un sens par rapport à ce que vous venez de dire.
1: Oui, tout à fait. C'est un petit schéma. Ce qui concerne les enjeux économiques et l'environnement, c'est arriver à quelque chose de viable. L'économie, la société, c'est équitable. La société, l'environnement, vivable. Et l'ensemble, vraiment, ça, c'est ce qu'on appelle durable. On essaye, si vous voulez, d'expliquer des mots qu'on entend tout le temps, mais que finalement, on ne définit pas souvent.
0: Très bien. Donc, après cette étape, nous allons passer à quelle étape, Madame Fegen?
1: Nous allons aller voir un petit peu comment d'autres villes dans le monde ont réussi à trouver des idées, à développer des projets innovants pour arriver à cette mobilité durable.

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0: Madame Fegen, là aussi nous sommes devant un panneau. Je pense ici le contexte sera beaucoup plus mondial, général, il me semble. On sort du cadre ou du contexte liégeois pour parler un peu hein, d'un contexte beaucoup plus général.
1: Oui, absolument. Donc ici, on a présenté une série de projets qui nous semblaient intéressants et qui ont été développés un peu partout dans le monde pour arriver à cette fameuse mobilité durable. Et donc, comme vous le voyez, on a par exemple des projets de modération de la circulation automobile. Donc, forcément, pour arriver à une mobilité durable, à un moment, il faut peut-être se décider à modérer la circulation automobile. Comment peut-on faire? Bah, on peut par exemple regarder, limiter la vitesse, hein, avec des villes qui ont décidé de passer à 30 km/h. Hein, donc, toute la ville est à 30 km/h maximum. On peut aussi, comme à Londres, décider de faire payer l'entrée au centre-ville. Hein. Donc voilà, maintenant vous allez me dire, c'est peut-être pas très équitable comme mesure, puisque voilà, ceux qui ont les moyens pourront payer, pas les autres. Ou on peut, comme à Gand, par exemple, compliquer, on va dire, la circulation automobile. Donc à Gand, si vous voulez, d'abord ils ont créé une ceinture de parking autour du centre-ville. Et donc en arrivant à Gand, comme vous le voyez sur le panneau là-bas, on est guidé vers les différents parkings. On vous dit, bah voilà, si c'est, il reste encore de la place ou si c'est complet. Les parkings sont bon marché à l'extérieur du centre-ville et vous pouvez très facilement à Gand bah, prendre un vélo en libre-service ou emprunter le tramway pour vous déplacer par la suite dans le centre-ville. Si vous décidez quand même de prendre votre voiture, eh bien vous allez probablement le regretter parce que les parkings sont rares, ils sont chers, la circulation est compliquée, beaucoup de sens interdits, etc. Et donc c'est ainsi qu'on arrive à modérer la circulation automobile. Alors on a des projets bien sûr qui sont montrés ici qui favorisent les modes doux comme la marche ou le vélo. Hein. Donc là, comme vous voyez, bah, chez nous on a des pistes cyclables. Mais bon, par exemple, à Copenhague, ils ont des autoroutes cyclables, hein, où là, mais oui, pour se déplacer vraiment sur des plus longues distances, hein, c'est vraiment une ville où la pratique du vélo est vraiment très, très importante, hein, considérée comme la première ville cyclable au monde, hein, Copenhague, même avant Amsterdam. Et la marche aussi, bien entendu, comme par exemple ici, vous voyez la High Line à New York, hein, donc très beau projet de revalorisation d'une ancienne voie ferrée qui surplombe en fait les voies des automobiles. Hein, donc, et puis alors on a des projets où on peut décider d'utiliser la voiture mais autrement, comme les voitures partagées ou le covoiturage. Bien sûr, des projets innovants en matière de transport en commun. Donc les transports en commun, ça peut être les tramways, etc. Mais ça peut être aussi, comme à Curitiba au Brésil, un bus à haut niveau de service, donc vous voyez, qui circule en site propre en fait sur 90% de son trajet. Et puis bien sûr, très important aussi, ce qui est évoqué, c'est par exemple l'aménagement du territoire, qui est une des bases, c'est-à-dire que, bien entendu, si vous implantez des quartiers d'habitation, des centres commerciaux à des endroits qui ne sont pas du tout desservis par les transports en commun, bah, comment les gens vont-ils se déplacer? Mais en voiture, évidemment.
0: Et si c'était à choisir parmi ces projets innovants, quel est votre penchant ou en fait hein, votre point faible parmi tous ces projets innovants qui sont devant nous? Parce que moi, j'ai un embarras de choix, mais vous, est-ce que vous avez un penchant?
1: Mais ça, je pense que chaque ville doit choisir en fonction de sa situation particulière et faire son propre mixte hein, de toutes ces. Bon, c'est vrai que certaines villes vont plutôt favoriser les plans cyclistes, d'autres villes vont plutôt favoriser les transports en commun. Mais il me semble quand même une base, ça doit quand même être, bah, d'une part, être attentif à l'aménagement du territoire. Et la deuxième chose, je trouve quand même la modération de la circulation automobile, ça, voilà, ça, c'est quelque chose de quand même d'extrêmement important. Sans ça, bah, je pense que rien ne peut vraiment se mettre en place.
0: Merci, Madame Fegen, de nous avoir présenté en tout cas, les différentes étapes de ces musées des transports en commun de Liège. Madame Fegen, là, on est devant le simulateur vélo. Et là, ça nous replace dans le contexte des différentes villes, finalement. Il s'agit de quoi tout ça?
1: Bon, ben, comme vous voyez, là, je suis en train de pédaler à Maastricht. Et d'un coup de sonnette, c'est très agréable, hein, vous voyez, on voit vraiment que ça a été aménagé pour le vélo. Et d'un coup de sonnette, je me retrouve à Liège. Et donc, à Liège, vous allez voir qu'il y a une partie, voilà, on est au cadran, donc ça n'est pas très cyclable. Et d'un coup de sonnette, je vais me retrouver dans un endroit beaucoup plus agréable. Vous voyez, la nouvelle passerelle, la belle liégeoise, je ne sais pas si vous la connaissez. Et on va arriver sur les quais de Meuse. Donc ici, c'est un dispositif qui a été développé au moment de l'exposition Cité Cyclo. Donc ce qu'on essaye de montrer en fait aux visiteurs avec ce dispositif qui est assez ludique, c'est que forcément, ben voilà, dans une ville qui est aménagée pour le vélo ou dans des endroits qui sont aménagés pour le vélo, eh bien c'est beaucoup plus agréable, on se sent beaucoup plus en sécurité évidemment que quand on arrive par exemple ici, ben voilà, Dublin, hein. Dublin, attention, il y a quand même des aménagements cyclables ici, effectivement, on est dans une rue qui n'est évidemment pas du tout, et regardez, on est dans la circulation, et même si c'est une simulation, eh bien on se sent quand même un peu en danger,
2: hein.
1: On va vite repasser à Amsterdam, et voilà, Amsterdam évidemment, là on passe ici sous le Rijksmuseum, avec entouré de tas de cyclistes, et c'est bien agréable.
0: Merci Madame Fegen pour cette belle simulation, et en tout cas moi je suis tenté, comment dirais-je, d'aller à Amsterdam pour faire du cyclo, parce qu'on est beaucoup plus rassuré, c'est vrai, à Amsterdam qu'à Dublin. Madame Fegen, là on est devant un TAI, c'est ça? Un transport automatisé urbain, c'est bien ça?
1: Oui, oui, alors évidemment ça peut surprendre, hein, puisque évidemment a priori on n'a pas eu de transport automatisé urbain à Liège. Et pour cause, c'est un prototype en fait. Donc, dans les années 80, eh bien, on a commencé à s'intéresser à des moyens de transport en commun innovants. Enfin, il y avait déjà eu des réflexions là-dessus dès les années 60, hein, même en pleine période du tout à l'automobile. Mais dans les années 80, il y a un projet qui a presque abouti, va-t-on dire, et c'est le TAU. Donc, il s'agissait d'un métro léger et complètement automatisé, c'est-à-dire qu'il circulait sans conducteur.
0: Donc, à l'image de la ligne 14 de la ville de Paris, alors?
1: Oui, c'est ça. Ou bien, plus, encore plus, parce que là, c'est du vrai métro, le Val à Lille. Voilà, le Val à Lille, c'est tout à fait le TAU. Donc, c'est vraiment le même système, à peu de choses près, à quelques différences près. Et donc, voilà, ce projet a été développé, réfléchi, il y a eu plusieurs tracés qui ont été imaginés. Un prototype, c'est celui que nous avons au musée, hein, de ce véhicule, a été construit, présenté aux Liégeois sur la place Saint-Lambert. Il y a eu une piste d'essai à Jumet, etc. Et puis, pour plusieurs raisons, d'abord la population n'était pas très favorable, surtout parce que ça allait impliquer beaucoup de travaux. Et donc, les Liégeois en avaient un peu marre, hein, avec la place Saint-Lambert, etc., tout ça. Donc, des travaux, encore des travaux, ils n'en voulaient plus. Et puis, sans doute aussi par manque de volonté politique, eh bien, ce projet n'a jamais abouti.
0: Donc, on peut dire qu'on est là, on est devant un projet mort-né.
1: Oui, c'est tout à fait ça. Donc, on a le prototype, mais ça n'a pas abouti. Alors maintenant, avec le projet qui va, cette fois-ci, on l'espère, aboutir, hein, de remise du tram à Liège. Donc, forcément, c'est intéressant de voir les projets du passé qui n'ont pas abouti et d'essayer de comprendre pourquoi, effectivement, ils n'ont pas abouti.
0: Merci, Madame Fegen. Et la prochaine étape, ça sert à quoi?
1: Là, on a fait le tour, hein, en gros, du musée. Hein, bien sûr, il y a beaucoup de choses qu'on n'a pas pu voir, mais on n'avait pas non plus le temps nécessaire. Mais si vous voulez, je serais contente de vous parler des projets d'animation que nous avons, donc de tout notre programme d'animation que nous avons au musée.
0: Avec plaisir, Madame Fegen.

conscience enfin, et cela paraît nécessaire et indispensable, de la dimension négative et dangereuse de la nature humaine. De la dimension négative et dangereuse de la nature humaine. Oui, le mal existe et se trouve parfois dans des éléments de nos vies complètement occultés et ignorés. Illustration, les actes criminels, les constats de corruption, les mensonges et les tromperies de certains acteurs de la vie sociale, la destruction de la nature, des actes politiques inacceptables, des actes également inacceptables vis-à-vis des animaux, vis-à-vis de la nature. Tout cela nous ramène parfois fort brutalement, reconnaissons-le, à la réalité de la vie qui fait partie d'un tout, espèce confondue. Une citation pour conclure, sans fermer la porte bien sûr, de ce célèbre Albert Einstein qui a bien dit « Le monde que nous avons créé est un produit de notre pensée. Nous ne pouvons pas le changer sans changer notre façon de penser. » Albert Einstein.

L'âge de raison. C'est ce titre que vous trouverez sur l'album Le présent d'abord de Florent Pagny qui amorce ici un nouveau virage spectaculaire comme l'artiste les aime depuis toujours. Partir dans de nouvelles directions, de nouvelles aventures, c'est ma spécialité, avoue-t-il. 4 ans après le disque de diamant du réputé Vieillir avec toi, composé par Calogero, et Un détour par Cuba, avec cet autre album Havana, Pagny, avec cet album de la relance, Le présent d'abord, entend mêler les générations et les univers. C'est ainsi qu'il en a confié la réalisation à Danny Sainté, que l'on a vu à la manœuvre de Sapé comme jamais de Maître Gims, mais aussi des tubes de MHD ou de Black M. Et d'autres, bien sûr. Et ce mélange de générations et de cultures musicales est donc le prototype de cet album pour lequel Florent Pagny chante des textes et des compos de Maître Gims, Slimane, Nazim, Antoine Essertier, c'est-à-dire toute une génération de jeunes chanteurs et compositeurs, mais en alternance avec le travail de Lionel Florence, la référence pour Pagny depuis de nombreuses années et qui lui a donné tant de succès. Et cette alchimie, elle prend pas mal d'ailleurs dans cet album introspectif et humaniste où l'artiste chante sur des mélodies imparables, le présent, ses jouissances, ses bonheurs, ses combats, ses amours, la puissance du rêve et de l'imagination. Un album à la fois intime et universel, aux émotions puissantes. Heureux et grave, souriant et réfléchi, il prend à bras le corps des sujets auxquels les humains sont confrontés, et même les drames, pour tenter de donner à chaque fois une éclatante leçon de vie. Mais Florent Pagny refuse d'être un donneur de leçons, un maître à penser. Il clame au contraire la beauté du doute. C'est d'ailleurs le titre de la deuxième chanson de l'album, où il déclare « Ne me demande pas où se trouve le droit chemin ». Même si chacun a le sien, personne ne connaît la route. Et c'est la beauté du doute. Dans l'âge de raison, entendu en exergue de ce billet sur un tempo assez latino qui séduit, Lionel Florence et Maître Gims ont uni leur savoir-faire pour l'écriture et la composition. Tout jeune, déjà, l'enfant voudrait réaliser ses rêves, mais il lui faut pour cela patienter jusqu'à l'âge de raison. Cet âge, situé ordinairement aux alentours de 7 ans, auquel l'enfant est capable de raison. Mais bien plus tard, une fois cet âge dépassé, il se trouve toujours sur votre route des gens pour ne pas trouver ses rêves raisonnables et de conseiller, il faut se contenter de peu, du peu qui nous est concédé. En fait, dit la chanson, il n'y a pas d'âge de raison. Pourquoi faudrait-il patienter pour réaliser ses rêves? Alors, vas-y! Parcours le monde et cultivons nos illusions, clame Pagny. Et la conclusion est dans le refrain. Il faut bien rêver, rêver pour deux, sans se contenter de peu. La chanson que je vous propose en guise de clôture se situe dans la même ligne que cette leçon de vie. Elle a pour titre « Dessine ». Il y est question d'audace, il y est question d'espoir, il y est question de franchissement des limites, il y est question de création. « Dessine, nous dit le refrain, sous le ciel, sur les cimes, partout entre les lignes, la voix d'un jour nouveau. Dessine une image, imagine, jusqu'à ce que s'enracine la voix d'un jour nouveau. » C'est le dessin d'une vie. Vous l'aurez compris dans cet album, Le présent d'abord, le chanteur épris d'aventures terrestres se fait plus que jamais philosophe dans sa quête de la voie menant à la sagesse. Les leçons de l'existence et l'âge de 55 ans affiché au compteur de sa vie ne sont sans doute pas étrangers à cette visée humaniste. Florent Pagny signe ce bel album, Le présent d'abord, sur le label Capitol de Universal Music France. Et voici « Dessine ».

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Le musée Félicien Rops de Namur, situé 12 rue Fumel, n'est jamais avare de beaux rendez-vous culturels. 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

0: Notre petite goutte de poésie explore cette semaine l'univers poétique de Georges Moustaki. Georges Moustaki était-il poète ? On ne peut en tout cas qu'être frappé par la qualité poétique des textes de l'ami Georges et aussi par l'originalité de son inspiration. On sait que Moustaki écrivait beaucoup pour de remarquables interprètes, hein, Piaf, Montand, Gréco, Reggiani et bien sûr Barbara. Moustaki, c'est ma tendresse, se plaisait à dire l'inoubliable interprète de l'Aigle Noir. Tous deux avaient connu des débuts difficiles, notamment à Bruxelles, et parallèlement, une consécration tardive. Moustaki écrivit pour son ami « Moi je me balance » et lui dédia le Vachard « Madame Nostalgie au parfum cruel de Carpe Diem » en prenant en grippe le cinéma noir et tragique de sa chère amie. « Madame Nostalgie, pardonne-moi si j'en ai marre de tes dentelles grises et noires. Il fait trop triste par ici. » Cependant, il créa en commun avec son égérie cette dame brune qui enchante toujours aujourd'hui par son parfum indubitablement poétique. La dame brune Georges Moustaki. Pour une longue dame brune, j'ai inventé une chanson au clair de la lune, quelques couplets. Si jamais elle l'entend un jour, elle saura que c'est une chanson d'amour pour elle et moi.
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0: 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À ma guitare de fortune, j'ai pris le la. Je me suis pris pour un poète en écrivant les mots qui passaient par ma tête comme le vent.
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0: 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J'ai fait son lit contre ma peau pour qu'elle soit bien, bien à l'abri et bien au chaud, contre mes mains.
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Bonsoir Namur, vous êtes bien sur Equinox 106 FM ou sur equinoxnamur.be pour le reste du monde. C'est Christophe qui vous souhaite la bienvenue dans le 30e numéro de Ce n'est que de la musique, l'émission qui ne manque pas d'air. Avant de démarrer, je vous rappelle que ce programme sera diffusé vendredi à 20h. Le podcast sera disponible dès demain matin sur toutes vos plateformes de téléchargement favorites. Et puis, vous pouvez aussi vous abonner au profil Instagram de l'émission, ce n'est que de la musique. On est reparti tous ensemble pour une heure de rock, de roll, mais pas que. Au programme aujourd'hui, un retour sur mars 2016, des classiques, des pépites moins connues, deux nouveautés, des reprises, dont une, vous allez voir, d'un morceau hyper célèbre de la pop française. Ma DeLorean et mon almanach sont avec moi. Vous êtes bien installés de l'autre côté de votre récepteur. Tout est donc en place pour cette nouvelle heure ensemble. Alors pour démarrer cette émission, je vous mets le feu et c'est parti pour la 30e de Ce n'est que de la musique sur Equinox.

0: Nous sommes le 31 mars 1967. Jimi Hendrix n'est pas encore un dieu du rock'n'roll, mais il est programmé à l'Astoria de Londres. Son nom n'est pas en gros sur l'affiche, même s'il avait déjà sorti Hey Joe. Les stars de la soirée sont les Walker Brothers, des Américains qui avaient eu un numéro 1 en Angleterre avec The Sun Ain't Gonna Shine Anymore. Et le tout jeune Cat Stevens qui s'était pointé lui à la deuxième place du top 40 avec Matthew Henson. Vous avez compris, on est plutôt sur de la musique pop. Oui, mais voilà, partager l'affiche avec Jimi Hendrix, c'était l'assurance de se faire voler la vedette. Le premier album du Jimi Hendrix Experience n'est pas encore sorti, mais à cette époque, on n'hésitait pas à jouer les nouvelles chansons en live avant que les 45 tours ne soient disponibles à la vente. Et donc, Hendrix joue Fire. Il avait prévu un petit happening pour l'occasion. Alors, il était déjà connu pour parfois détruire sa guitare sur scène, mais cette fois, il est allé encore plus loin. Et donc pour la première fois, Jimi Hendrix va brûler sa Fender Stratocaster en plein concert. C'est le journaliste rock Keith Altham qui lui a soufflé l'idée, certain que l'affaire allait embraser la presse et le public anglais. Alors attention, hein, brûler sa guitare sur scène présente des risques, cette cascade ne doit être exécutée que par des professionnels, ne faites pas ça chez vous. C'est un conseil qu'aurait dû écouter Jimi Hendrix puisque celui-ci s'est aussi cramé les mains, mais dans l'excitation du concert, il ne s'en est pas rendu compte. Jimi a fini le concert avec une autre guitare et il a dû aller ensuite à l'hôpital pour soigner ses blessures. Jimi Hendrix répétera l'opération sur plusieurs de ses concerts par la suite. L'occurrence la plus célèbre s'étant déroulée, vous le savez sans doute, au Festival Pop de Monterrey le dimanche 18 juin 67. Alors détruire une guitare par soir, ça doit coûter bonbon certes, mais acheter une guitare brûlée par Jimi Hendrix, c'est encore pire, puisque la Stratocaster immolée ce 31 mars 67 s'est vendue aux enchères en 2008 pour la modique somme de $604,000.
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0: On va maintenant écouter deux nouveautés dans Ce n'est que de la musique. Alors 67, c'était une grande année pour le rock, mais chaque semaine, je vous prouve que 2026 a son mot à dire. On démarre avec Little Barry, le groupe de Barry Cadogan, guitariste anglais de 51 ans. Barry Cadogan a joué avec les Black Keys, avec Morrissey, avec les Primal Scream. Bref, il a un CV en or et donc depuis l'an 2000, il a monté son propre groupe dans lequel il est le frontman. Little Barry va sortir son 9e album, le 6e uniquement sous le nom de Little Barry. Ça sera le 22 mai chez Easy Eye Sound et ça s'appellera Gravity Freeze. Un premier single est déjà disponible, More Bad Miles of the Road. Barry Cadogan a expliqué que le morceau a été écrit à partir d'une basse avec laquelle il s'amusait un matin. Il a aimé l'idée d'un riff qui sonnait comme s'il avait été joué sur une contrebasse. Tony Coote a ajouté une partie de batterie qui collait parfaitement. Et voilà le travail, ça a l'air simple, dit comme ça.

Cette semaine, la deuxième nouveauté était l'œuvre du groupe Modern Woman, un quatuor basé à Londres et mené par Sophie Harris, la chanteuse et principale compositrice des chansons du groupe. Modern Woman va sortir son premier album le 1er mai, un album intitulé Johnny's Dream World. Ce sera chez One Little Independent Records. Vous venez d'écouter Neptune Girl, le nouveau single extrait de cet album à venir. Alors ce titre faisait suite à Dashboard Marie, qui dévoilait une facette plus grandiose et ambitieuse du groupe, tandis que Neptune Girl explore une thématique plus immédiate. Ici, la moralité est abordée à travers le prisme de l'enfance. Qu'est-ce que signifie être bon ou mauvais avant même de comprendre ces notions ? Sophie Harris a déclaré que cette chanson était basée sur son enfance en Angleterre, a joué dans les rues et les champs avec un ami qui est malheureusement ensuite parti pour le paradis, comme elle dit pudiquement. Et donc, elle imagine que le paradis est quelque part pas loin de Neptune. Modern Woman s'est forgé une belle réputation à Londres depuis le début des années 2020 grâce à des performances qui brouillent les frontières entre poésie et musique expérimentale. Et le groupe est venu jouer en Europe continentale en janvier dernier, 10 concerts en 11 jours et 6 pays différents, avec une date au Cabaret Sauvage de Paris pour finir. Allez, j'ai mon almanach sous les yeux, et après le moment où Jimi Hendrix a brûlé pour la première fois sa guitare, on va de nouveau se pencher sur le 31 mars avec un des événements les plus importants de l'histoire de la musique populaire.

0: Le 31 mars 1949, la compagnie RCA Victor dévoile un objet qui va se vendre à des milliards d'exemplaires et accompagner les débuts du rock. Il est rond avec un trou au milieu, il fait très exactement 17,8 cm, soit très exactement 7 pouces. Il tourne à 45 tours par minute et se lie des deux côtés. Je vous fais pas un dessin, vous savez de quoi je parle. Ce fameux 45 tours était destiné à la fois à supplanter le 78 tours, parce que pouvant contenir autant de musique mais en étant deux fois plus petit, mais aussi le 45 tours devait concurrencer le format 33 tours lancé par Columbia Records seulement 9 mois plus tôt. Alors finalement, le 45 tours mettra une dizaine d'années à faire disparaître le 78 tours et vivra en parfaite harmonie avec le 33 tours jusqu'à l'arrivée des CD. Et puis il faut savoir que les 45 tours étaient pressés de différentes couleurs selon le style de musique enregistrée. Le disque était vert pour de la country ou de la polka, rouge pour de la musique classique, jaune si c'était de la musique pour enfants, bleu pour des chansons qui venaient du reste du monde, enfin en dehors des États-Unis donc, et couleur cerise pour du rhythm and blues. Donc typiquement le 45 tours de That's Alright par Arthur Crudup, la chanson que vous entendez en ce moment, et eh bien ce disque était cerise. Alors au départ, le 45 tours était conçu pour pouvoir caser une chanson de 3 minutes par face, hein, pour caler à la volonté des radios. C'était le standard d'ailleurs jusqu'au milieu des années 60. Et puis en 64, les Animals avec The House of the Rising Sun osent un single de 4 minutes 29. Alors pour les Américains, le 45 tours est édité avec une version ramenée à 2 minutes 59. Mais Bob Dylan et ses fans cassent la barrière des 3 minutes aux États-Unis en 65 avec Like a Rolling Stone. La chanson est tellement populaire que Columbia Records est contraint de graver les 6 minutes 13 sur une seule face, parce qu'avant la chanson était découpée en deux, donc il y avait la moitié sur la face A, la moitié sur la face B. Et les radios sont obligées, sous la pression des fans, de passer la version intégrale. Alors oui, on assiste actuellement à un revival du vinyle depuis quelques années, mais il semblerait quand même que ça profite plus aux 33 tours qu'aux 45. Ceci dit, il y a encore pas mal de diggers qui se rassemblent lors des conventions pour chercher la perle rare, ou alors sur des sites spécialisés ou dans des ventes aux enchères. Des milliers d'euros, de dollars ou de livres sterling peuvent parfois s'échanger contre un vieux 45 tours.
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0: Charles Edward Anderson Berry a fait vendre sans doute des dizaines de millions de 45 tours grâce à sa chanson sortie le 31 mars 57, alors que ce soit grâce à sa version originale ou grâce aux centaines de reprises qui ont suivi. Ça parle d'un mec qui s'appelle Johnny, un gars de la campagne, un country boy, complètement illettré, mais qui était capable de jouer de la guitare comme s'il sonnait une cloche, et un jour, on est sûr qu'il verra son nom briller sous les projecteurs. Alors chanson plus qu'autobiographique, hein, quand on sait qu'au départ le country boy devait être un colored boy, un garçon de couleur comme on disait à l'époque, mais bon, en ces temps de ségrégation, si on voulait passer à la radio, il valait mieux se la jouer profil bas. C'est ce qu'a fait Chuck Berry pour que son 45 tours passe à la radio. Dans la première édition du Top 500 Rolling Stone, ce tube était classé à la 7ème place. La NASA l'a envoyé dans l'espace à destination d'éventuels extraterrestres. Et si vous n'avez toujours pas deviné de quelle chanson il s'agit, il y a des chances que vous soyez vous-même un alien. En tout cas, vous n'êtes pas aussi bon que Johnny.

Il y a tout juste 10 ans, Iggy Pop sortait son 17e album studio, Post-Pop Depression, et Lee Gwan avait su bien s'entourer pour ce projet. En effet, il s'est adjoint les services de Josh Homme, à la fois pour coécrire l'album, mais aussi pour le produire. Les sessions d'enregistrement ont eu lieu au fameux studio Rancho de la Luna, situé à Joshua Tree, dans le désert californien. C'est là que Josh Homme réunit tous ses potes de temps en temps pour enregistrer les fameuses Desert Sessions. C'est Iggy Pop qui est à l'origine de cette collaboration, alors tout est parti d'un SMS envoyé au leader des Queens of the Stone Age. Puis les deux hommes se sont téléphonés. Iggy a ensuite envoyé des ébauches de textes à Josh Homme. Et trois mois plus tard, c'était au tour d'Iggy de recevoir des paroles. C'est seulement à ce moment-là qu'ils se sont tapés dans la main pour aller au bout de ce projet. Ils ont amené chacun de leur côté des idées de morceaux plus que des chansons terminées. Josh Homme, a appelé Dean Fertitta, le clavier et guitariste des Queens of the Stone Age, ainsi que Matt Elders, le batteur des Arctic Monkeys. Et les 9 chansons de Post-Pop Depression ont été enregistrées en 3 semaines au début de l'année 2015. À 68 ans, Iggy Pop décrochait pour la première fois de sa carrière une place dans le top 5 des ventes d'albums en Angleterre et un top 20 aux USA. Comme quoi, il faut savoir être patient parfois. Après ce retour sur un album qui a fêté ses 10 ans ce mois-ci, il est l'heure d'attaquer le traditionnel quart d'heure américain. Et on va démarrer avec une artiste qui était sans doute fan d'Iggy Pop et de ses Stooges, puisqu'il s'agit de Nicky Corvette. Nicky Corvette, Dominique Lawrence, à l'état civil, a grandi à Détroit, la ville des Stooges, et elle a toujours été fascinée par la musique. Et plus que fascinée, je crois que le bon terme, c'est ultra fanatique, puisqu'à 16 ans, elle a fui le domicile familial parce que sa mère l'avait empêchée d'aller voir le MC5 en concert, ce qui est un brin excessif, vous en conviendrez. Je parle de l'attitude de l'adolescente, évidemment. Mais ça démontre à quel point Nicky Corvette était déterminé quand il s'agissait de rock'n'roll. Fin 77, début 78, un de ses amis lui arrange un concert dans un bar, mais comme elle n'avait pas encore de groupe, Nicky va passer les semaines précédant le concert à trouver des musiciens pour l'accompagner et former ce qui va devenir Nicky and the Corvettes. Le groupe joue ensemble donc pour la première fois le jour du concert. Il faut croire que ça s'est pas trop mal passé, car l'aventure se poursuit un an plus tard chez Bump Records et un unique album éponyme sortira en 80. Ce 33 tours est encensé par la presse spécialisée. On trouve beaucoup de qualité à ce groupe de power pop, un groupe qui se situe pile au milieu des Ronettes, un des grands girls group des années 60, et des Ramones. L'énergie insufflée par Nicky Corvette et le fait que ce soit une fille qui dirige un groupe de rock, tout ça va en inspirer plus d'un et surtout plus d'une. On pense notamment aux Go-Go's ou aux Donnas, un des principaux groupes de rock féminin américain des années 90-2000. Malheureusement, le groupe va se séparer dans l'indifférence générale en 81, soit juste après ce premier album, et Nicky Corvette ne va pas se rendre compte de ce qu'elle a apporté au rock féminin jusqu'à ce que l'album de son groupe soit réédité en 2000 et devienne alors un disque culte. Je vous propose maintenant d'écouter Just What I Need, un titre un poil nonchalant, marqué par des influences rockabilly. Nicky and the Corvette, dans Ce n'est que de la musique.

À la même époque que celle où Nicky Corvette montait son groupe à Détroit, en Angleterre, à Birmingham pour être précis, Leslie Woods en faisait autant de son côté. On est en 76, Leslie Woods est guitariste et célibataire, alors deux détails qui ont une importance, car un arrêt de bus, elle rencontre Paul Faud, et le hasard fait bien les choses, il est lui aussi guitariste et célibataire. Les deux jeunes gens sortent ensemble, ils décident de monter un groupe. Alors au départ c'est un duo folk, ça va durer un petit moment comme ça, avant que Woods et Faud ne se décident à recruter un batteur et une bassiste débutante. Voilà comment se crée Opers, un groupe qui va commencer à répéter dans un petit local situé au-dessus d'un pub de la banlieue de Birmingham. On est maintenant 78, Opers va se faire un nom sur la scène rock de Birmingham, et un groupe qui est très impliqué dans le mouvement Rock Against Racism, un mouvement politique et culturel qui, comme son nom l'indique, avait pour objectif de lutter contre l'extrême droite et le racisme. Et en général, ces deux-là marchent main dans la main. Bref, à force de jouer partout on veut bien d'eux, les membres d'Opers ont assez d'argent pour autoproduire un single et en sortir 1000 exemplaires. Et qu'est-ce qu'on fait à cette époque quand on est un jeune groupe britannique qui veut percer? Mais si, je vous l'ai déjà dit plusieurs fois, eh bien on envoie son disque à John Peel, en espérant que le DJ de BBC Radio 1 aime ce qu'on a fait. Et c'est ce qui se passe pour Opers, puisque le 26 octobre 1979, le groupe est invité à jouer live lors d'une Peel Session. Ça donne un gros coup de projecteur sur Opers. Ça va leur permettre de sortir deux albums. Le premier en 1981, dont un album dont est issu We're So Cool, la chanson que vous venez d'entendre. Un album de post-punk tout à fait classique. Un disque qui va quand même être numéro 1 des charts indépendants en Angleterre. Un deuxième album paraît en 82. Alors à ce moment-là, Opers s'égare un peu en multipliant les styles. La presse n'a pas suivi. Le groupe se sépare peu de temps après, notamment parce que Leslie Woods ne supportait plus l'hostilité et la violence auxquelles elle devait faire face, juste parce qu'elle était une femme qui faisait du rock. Malgré tout, l'aventure Opers a marqué quelques figures marquantes de l'histoire du rock. Kathleen Alla, la fondatrice de Bikini Kill, a toujours cité Opers comme une de ses influences principales, et donc on peut dire que le groupe est une influence du mouvement des Riot Girls. Et puis Lester Bangs, le célèbre critique rock américain, a écrit un jour, je cite, « Le meilleur rock est aujourd'hui joué par des femmes. Hier soir, j'ai vu Dieu sous les traits d'Opers. » Fin de citation. Après les quelques années qu'ont duré le groupe, Leslie Woods a changé complètement de carrière. Elle est devenue avocate à Londres. Mais depuis le début de 2026, elle a remonté Opers, alors sans aucun des autres membres d'origine. Et elle a entamé une tournée britannique qui devrait se terminer fin avril, début mai.

D'abord, vous avez eu droit à Betty Davis, un temps mariée à Miles Davis, un mariage éclair puisqu'il ne dura qu'un an. Avant ça, elle a été mannequin, mais à force de traîner avec des musiciens à New York, parmi lesquels Jimi Hendrix et Sly Stone, excusez du peu, Betty va entamer une carrière musicale sous son nom de baptême, à savoir Betty Mabry. Quelques singles sortent dans l'anonymat le plus complet, et c'est après son mariage avec Miles Davis que Betty va voir sa carrière décoller vraiment, avec donc trois albums qui sortent entre 73 et 75. Trois albums où funk et rock cohabitent parfaitement, des albums plutôt bons, mais Betty Davis va faire parler d'elle plus pour ses paroles très ouvertement sexuelles et ses performances scéniques très provocantes que pour la qualité de ses chansons. Betty Davis est interdite de télé, elle est très peu diffusée à la radio sous la pression de groupes religieux, forcément ça aide pas pour vendre des disques. Après le décès de son père en 80, Betty Davis claque la porte de l'industrie musicale pour retourner vivre auprès de sa mère en Pennsylvanie. Et puis après Betty Davis, c'était les Australiens Demil and the Sniffers, le groupe punk mené par l'ultra dynamique Amy Taylor. Et en 2020, Demil and the Sniffers ont commis cette reprise du fameux Born to be Alive de Patrick Hernandez. Et je suis pas sûr que le français ait déjà entendu parler des Australiens. La reprise avait été enregistrée à la fois dans le cadre d'une promotion pour le festival Rising Melbourne, mais surtout pour, je cite les organisateurs de l'événement, pour faire un doigt à 2020. C'est vrai que ça méritait bien ça. Le quart d'heure américain vient de s'achever, place à la séquence des reprises.

La séquence des reprises était dédiée aux Stranglers, un groupe qui s'est formé en l'an de grâce 1974, un groupe qui n'est connu du grand public français que grâce à deux tubes pop, Always the Sun, c'était en 86, et Golden Brown, ça, c'était en 82. Mais il faut savoir que de l'autre côté de la Manche, les Stranglers sont un monument de la scène punk et rock depuis plus de 50 ans, avec pas moins de 23 singles et 20 albums qui se sont classés dans les charts britanniques, y compris le dernier LP sorti en 2021, un disque qui s'est classé à la 4ème place. Pas mal pour un groupe qui approchait alors les 50 ans de carrière. On a donc commencé la séquence avec une reprise de Golden Brown, exécutée de main de maître par les Américains de Cage the Elephant, deux fois vainqueur du Grammy Award de l'album rock de l'année, s'il vous plaît. On peut retrouver cette version de Golden Brown sur Unpeeled, un album live enregistré lors de la tournée américaine du même nom, qui s'est déroulée début 2017. Alors je vous l'ai dit, Golden Brown s'est sorti en 82 sur l'album La Folie. Il y a encore une histoire de majeure tendue autour de ce morceau. Le rythme de Golden Brown ressemble fort à une valse et en plus le riff est joué au clavecin. Alors pour un groupe punk, ça fait tâche, mais ce que voulaient les Stranglers, c'est justement d'aller à l'encontre de ce qu'on attendait d'eux. Jean-Jacques Burnel, bassiste et chanteur des Stranglers, a déclaré que Golden Brown était un doigt d'honneur à tous leurs détracteurs. Et la sortie de Golden Brown des détracteurs, ils en ont eu. Alors pour faire court, toute la presse musicale britannique qui a décrété avec un aplomb solide que les Stranglers étaient un groupe en bout de course, destiné, je cite le Melody Maker, à devenir des héros cultes pour les fans de Julio Iglesias. Aujourd'hui, les vestes ont été retournées depuis longtemps et Golden Brown est souvent cité comme la meilleure chanson des Stranglers et même l'hymne à la drogue le plus charmant n'ayant pas été écrit par Lou Reed, notre héros de la séquence des reprises de la semaine dernière, et je rappelle tout de même que la drogue, c'est mal. Après Golden Brown par Cage the Elephant, c'était au tour des Stranglers de faire une reprise. C'était 1960s, le grand classique garage rock de l'année 66, signé Question Mark and the Mysterions, chanson classée dans les deux premières éditions du Top 500 Rolling Stone, une chanson qui a été numéro 1 des ventes de singles aux États-Unis et au Canada à l'automne 66, et souvent présentée comme un des morceaux à l'origine du punk rock. C'était donc pas illogique que les Stranglers s'en emparent un jour. On va se quitter avec le groupe Mogwai. Alors on raconte qu'il ne faut pas nourrir ses membres après minuit, ne pas les exposer au soleil et ne pas les mouiller ni leur faire boire de l'eau, mais c'est sans doute une légende. Bref, les Écossais se sont construits une fanbase solide depuis leur début il y a une petite trentaine d'années, des fans qui ne viennent pas seulement des îles britanniques mais du monde entier. Alors pour une raison assez simple, c'est que la plupart des morceaux de Mogwai sont des instrumentaux et donc pas besoin de comprendre les paroles pour être touché par leur musique. Stuart Braithwaite, le songwriter du groupe, a déclaré que le public en général aime chanter en chœur avec le groupe ou l'artiste qu'il va voir, et quand il parle pas la même langue, le spectateur peut se sentir frustré de ne pas pouvoir le faire. Alors il y a des paroles dans la chanson qui va terminer l'émission de ce soir, ça s'appelle Acid Food, ça date de 2006, c'était sur MrBeast, le 5ème album de Mogwai, et c'est maintenant dans Ce n'est que de la musique.

0: Et voilà, ce 30e numéro de Ce n'est que de la musique est désormais terminé. C'était une nouvelle fois un vrai plaisir de passer une heure avec vous sur l'antenne d'Equinox, la radio découverte. J'espère que ça vous a plu et que vous en voudrez encore la semaine prochaine, même heure, même endroit. Si vous avez des réactions ou des commentaires à propos de ce programme, vous pouvez toujours vous abonner à la page Instagram de Ce n'est que de la musique ou bien m'envoyer un mail à cenestquedelamusique@gmail.com. Ce n'est que de la musique tout attaché et sans apostrophe. N'oubliez pas la rediff, c'est le vendredi à 20h. Et puis sinon, 7 jours sur 7, 24h sur 24, les podcasts sont disponibles sur toutes les plateformes. Voilà, c'est fini pour aujourd'hui. On se retrouve mardi prochain à 17h. D'ici là, amusez-vous bien. 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
5: Bonjour à tous et bienvenue à Jurassic Rock. Alors cette semaine, pour nous changer les idées, je vous propose une émission pleine de délire avec quelques déjantés du rock'n'roll, et Dieu sait s'il y en avait beaucoup. Alors pour les trop sérieux, surtout s'abstenir.
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5: Alors, si depuis pas mal de temps, le rock'n'roll a gagné ses lettres de noblesse, j'en veux pour preuve les quelques grands représentants du rock made in British, anoblis par sa très gracieuse majesté la reine d'Angleterre, le rock a très souvent été parodié, moqué, exemple avec Henry Salvador, alias Henry Cording et bien d'autres. Le rock compte également parmi ses adeptes des déjantés, des provocateurs, des humoristes, des opportunistes, la plupart du temps des étoiles filantes, certains totalement oubliés et d'autres qui, malgré un passage éphémère, laissent derrière eux une traînée de bons souvenirs festifs et joyeux. Alors pour illustrer ce qui précède, nous allons retrouver le bonheur des dames avec une chanson qui fut interdite d'antenne, Roulez bourré. Comme provocateur, on ne pouvait pas faire mieux, surtout que cette chanson sortait à peu près en même temps où Monsieur Bison Futé nous prodiguait les bons conseils avant de prendre la route.

0: Avec le recul du temps et en rédigeant cette chronique, je me rends compte que durant la période yéyé ou 60s, c'est comme vous voulez, si le rock a été souvent parodié, aujourd'hui il est devenu respectable, enseigné dans les universités, et ses différentes déclinaisons l'ont rendu intouchable. On peut se moquer d'un rockers, mais pas du rock'n'roll. Alors, au bon vieux temps, des premiers balbutiements du rock en France, la parodie et la dérision voient l'apparition de quelques troubles fêtes qui prennent le risque de s'aventurer sur un terrain glissant d'un humour plus que douteux, à l'instar d'Edouard qui se paye la tête de Johnny et en même temps celle d'Antoine.
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2: Oui !
1: Vous aimez Yvette Horner ?
2: Oui !
1: Vous aimez Edouard ?
3: Quoi qu'il en soit, je vais vous chanter mes hallucinations.

0: 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Mais Édouard, comme diraient nos cousins québécois, et c'est loin d'être un deux de pique, de son vrai nom Jean-Michel Riva, auteur-compositeur avec son complice de toujours, le parolier Franck Thomas, ils formaient eux deux donc un tandem des plus prolifiques de la chanson française. Édouard n'était qu'un canular, bien évidemment, et il se fait photographier affublé, donc d'une perruque qui va jusqu'au sol. Je crois même qu'il est vêtu d'une peau de bête, un peu comme l'homme de Cro-Magnon. Quant à Michel Riva, lui, le côté pile de l'artiste, il collabora notamment avec les plus grands interprètes de la chanson française, Richard Anthony, Hugo Frey, Alain Chamfort, Joe Dassin, Michel Delpech, Désir Less, Claude François, France Gall, Juliette Gréco, Françoise Hardy, Marie Laforêt, Stone et Chardin, Sylvie Vartan et Hervé Villard. Donc vous voyez que là, il était quand même très très éclectique. Maintenant, une nouveauté avec Denari qui nous interprète Modern Hard Working Class.
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Si au siècle dernier, on parodiait le rock'n'roll, au 21e siècle, certains artistes n'ont pas peur, au crime de lèse-majesté, de parodier les plus beaux standards de la chanson française, à l'exemple de Bambino, quelque peu torturé donc, par un groupe que nous allons écouter, Kurt d'ailleurs, pour ne pas les nommer, on aime ou on n'aime pas. J'ai un avis pas forcément favorable, mais il faut comprendre que cette chanson que j'écoutais alors que j'étais encore en culotte courte, le môme qui tombait amoureux d'une grande de 18 ans, ça marque Kurt, lui, donc nous interprète Bambino. Je sais, ça va créer un choc, mais bon, ça s'écoute quand même. Allez, on est parti.

Alors, une autre chanteuse des années 60 qui s'appelait Stella Vander, de son vrai nom Stella Zeltzer, et elle, sa spécialité, c'était écrire des parodies avec la complicité de son oncle Maurice Shorenstop, ou Korenstop, j'ai du mal à prononcer ce mot-là, en s'inspirant des chansons yéyé des années 60. Alors, nous avions Salut les copains, et elle nous proposait Salut les fouchtras. Elle se moquait également de ses parents, d'écroulants, comme on les appelait nous à l'époque, Stella, sans doute une antillée, se plaignait dans une de ses chansons d'avoir des parents twist. Le twist avait su rabibocher les anciens et les jeunes, car il n'était pas rare de voir les vieux de 40 ans, et oui, c'est comme ça qu'on les voyait à l'époque, et 40 ans et plus d'ailleurs, donc se contorsionner dans tous les sens pour danser le twist. C'est vrai que parfois, de voir les croulants essayer de danser le twist, cela pouvait être très drôle et parfois pathétique. Certains raides comme des cierges remont à peine le popotin, et d'autres gesticulant dans tous les sens comme des poupées désarticulées.

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1: Alors, au début de l'émission, je vous avais prévenu. Hein, là, c'est les paroliers. Là, on va écouter. Je souris parce que, bon, on n'avait quand même pas peur de se moquer à l'époque. Hein. Et là, on va retrouver Jean-Yann, le spécialiste de la parodie, qui avait concocté, d'ailleurs, quelques titres pas piqués des verbes que l'on peut, d'ailleurs, qualifier de contre-culture du rock'n'roll. J'aime pas le rock, le rock coco à Saint-Roch. Nous étions donc en 1961, et pour les besoins de l'enregistrement de ce 45 tours, il se faisait appeler Johnny Rockefeller et ses Rockchild. Un peu plus tard, en 1966, il récidive avec la complicité de Jacques Martin. Alors, imaginez Jacques Martin et puis donc Jean-Yann en parodiant Antoine. Pour immortaliser leur coupable forfait, ils enregistrent avec la complicité des disques Barclay un 45 tours au titre explosif. Explosif, oui, c'est ce qui est inscrit d'ailleurs sur la pochette du disque. Sur le micro-sillon, on retrouve 4 titres ne laissant aucun doute sur le contenu du vinyle. Les émancipations d'Alphonse, les pérégrinations d'Anselme. On écoute une de ces chansons.

Alors, comme je suis d'un tempérament joyeux, j'avoue avoir un faible pour les chansons qui racontent des histoires drôles où les personnages principaux sont souvent mis en difficulté, mais toujours bien évidemment avec une happy end. Alors, ce sont des situations d'ailleurs qui peuvent réellement se passer à l'exemple de Dérouillade Blues, interprété donc par l'affaire Tournesol, en trois mots, l'histoire d'un Pékin tranquillement installé à la terrasse d'un café qui se trouve entraîné malgré lui dans un bois pour lui régler son compte. Dans cette chanson que nous allons écouter, on retrouve un peu d'ailleurs l'esprit du blues du dentiste dans El Salvador. Dérouillade Blues, les amateurs de vrai blues vont se régaler. Ouvrez vos esgouts, ce n'est que du bonheur.

Oserais-je comparer la musique surréaliste et psychédélique à la peinture abstraite ? Je suis un piètre connaisseur en peinture et ne ressens de l'émotion que devant une peinture figurative ou, bien évidemment, une peinture pop art. Je m'arrête là car mes connaissances en art pictural sont d'une médiocrité abyssale et je ne m'étendrai pas donc sur le sujet. Tout ce préambule pour faire revivre quelques instants Évariste de son vrai nom Joël Sterminher. J'ai du mal avec ces noms-là, un allumé du rock assimilable à la mouvance psychédélique. Un rock, je vous l'avoue, auquel je ne comprends rien. Si Évariste était totalement déjanté, Joël Sterminher est un chercheur indépendant français qui travaillait notamment sur l'impact des phénomènes vibratoires sur la croissance des végétaux. Vous vous rendez compte ? Reste à savoir, en tout ce qui me concerne, si mon camélia préfère Wagner ou Yvette Horner. On écoute donc Évariste.

0: En ce temps-là, le twist et le rock n'existaient pas. Sur les radios, on pouvait entendre ça.
1: Bravo super mamie, bravo super mamie.
0: Et le rock est arrivé.

En 1966, Antoine, accompagné des problèmes qui ne s'appelaient pas encore les Charlots, obtient un succès énorme avec les Élucubrations d'Antoine. Alors au passage, c'est une petite anecdote, cette chanson n'était pas en face A, mais en face B, ce qui signifie que les programmateurs en radio devaient donc en priorité diffuser la face A. Un coup de peau car le programmateur se plante et installe donc sur la platine la face B et ça deviendra un véritable succès.

Les Charlots, avec la bénédiction d'Antoine, ont parodié le chanteur aux cheveux longs en reprenant donc les élucubrations des Charlots. Alors le plus drôle dans l'affaire, c'est que la formation, avant de s'appeler donc les Charlots, donc le groupe s'appelait Les Problèmes, comme indiqué précédemment, et c'est au cours d'une séance d'enregistrement entre deux prises qu'en faisant les rigolos, ils sont devenus les Charlots. Voilà, des fois ça tient à très très peu de choses.

0: Alors, un autre déjanté des années 60, Hector, le Chopin du twist. Alors, pourquoi l'avait-on appelé comme ça? Même lui ne connaissait pas vraiment l'origine. Hector, dans son style, était un peu le Rémi Gaillard des enfants terribles du rock'n'roll. Et si Internet et les réseaux sociaux avaient existé, il aurait sans aucun doute fait le buzz. Avant même de s'exprimer, sa tenue vestimentaire était en soi déjà une provocation. Moi, je me souviens de l'avoir rencontré par hasard, d'ailleurs, un jour, donc boulevard des Italiens, à Paris, où il portait une sorte de redingote, un pantalon à grosses rayures, un chapeau melon sous lequel débordait une épaisse masse de cheveux bruns et très frisés. Il était accompagné de son fidèle valet de chambre, Jérôme, en livrée, s'il vous plaît, et bien évidemment accompagné d'une bande de joyeux lurons, hilar et moqueur. On retrouve Hector avec Peggy Chou.
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Alors Hector, des gags il en a fait, mais celle qui a marqué le plus et qui d'ailleurs a failli le faire interner dans un asile de fous, c'est le jour où il est allé cuire des œufs sur le plat sur la flamme du soldat inconnu. Donc justement sous l'Arc de Triomphe. Il faut savoir qu'il avait imaginé ce canular sur les conseils de Jean-Yann, un autre seigneur de la parodie qu'on a d'ailleurs écouté un petit peu plus tôt. Maintenant, puisqu'en fait cette émission est sur le thème de la dérision et de la rigolade, je vous propose de retrouver une de mes compositions, le blues du frigidaire. Alors l'histoire d'un homme qui rentre chez lui en fin de journée, harassé par une journée de travail, la maison est vide, sa femme vient de le plaquer et surtout plus rien dans le frigidaire, donc pour se substanter.

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On est toujours avec Hector et la voir en spectacle à l'époque n'était pas sans risque. Il était incontrôlable, provocateur, mais ça on le savait déjà. Et pourtant il avait un fan club. Derrière des apparences du Luberlu, le fou chantant du rock'n'roll, se cachait un personnage très cultivé, un lettré, une aisance insolente à se promener dans la vie avec une facilité déconcertante. Une forme de surdoué qui écrit ses textes en partenariat avec quelques grands noms de la radio, notamment dans les années 60, comme Gérard Cyr ou Jean-Yann. Hector nous a quittés malheureusement en 2020 et Mac Shannon, le deuxième chanteur des Chats Sauvages, m'a raconté que quelques temps avant le décès d'Hector, il l'avait eu en conversation téléphonique et ils ont eu ce genre de conversation qui arrive quand on arrive à un certain âge, qui n'hésite pas donc à parler de la mort. Hector était donc de confession juive et Mac Shannon lui demande si une fois décédé, il voulait se faire incinérer, ce à quoi Hector lui répondit, je cite, « Mais tu rigoles, nous les juifs, on a déjà assez donné. Je n'invente rien, mais ça, c'était de l'Hector. » On écoute justement Mac Shannon avec « Dernier baiser ». ».

Screaming Jay Hawkins, de son vrai nom Jalassie Hawkins. Lui mériterait qu'on lui consacre une émission entière tant son talent était immense. Mais aujourd'hui, je vais m'arrêter sur son côté loufoque, son côté déjanté. En 1956, il obtient un premier succès avec I Put a Spell on You, en français Jeter un sort. Gainsbourg, lui, en a fait une version scatologique intitulée Constipation Blues. Ce qui caractérisait donc Screaming Jay Hawkins, c'était sa façon toute personnelle d'interpréter ses chansons en introduisant des bruits corporels comme des éléments à part entière. Aujourd'hui, c'est très courant, notamment avec les rappeurs reproduisant des sons de batterie avec leur bouche, mais dans les années 60, c'était révolutionnaire et pas toujours apprécié.

Alors, la politique n'échappe pas aux parodies et aux moqueries en tout genre, sauf que parfois, tout en rigolant, certaines chansons illustrent bien le monde dans lequel nous vivons, n'est-ce pas, monsieur Dutronc ?

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1: Eh oui, malheureusement, on arrive déjà à la fin de cette émission. Donc, je vous rappelle que vous étiez en compagnie de JCV à Jurassic Rock. Et en ce qui nous concerne, et selon la formule consacrée, on se retrouve semaine prochaine, même heure, même endroit. En attendant, portez-vous bien. Et surtout, n'oubliez pas... 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